disent rien. Vous avez sans doute dans l'oreille leur mélodie. Mais ce ne seront pas ces mélodies connues que je voudrais vous parler, mais d'autres moins connues, voire oubliées, comme cette valse extraite du ballet La Diva d'Offenbach.

Avant de devenir un ballet, Mascarade est une pièce de théâtre vers 1835. C'est l'histoire est simple et allie tous les éléments pour en faire un drame réussi. Amour, tromperie, jeu d'argent, bal, jalousie et meurtre. Elle commence par un bal masqué à Saint-Pétersbourg où toute la haute société se croise. Plus d'un siècle plus tard, soit en 1941, un théâtre de Moscou demande à Aram Khatchatourian, un compositeur soviétique arménien, de composer une musique de scène pour accompagner cette pièce de théâtre. Il compose alors une suite orchestrale dont cette valse, l'une des plus belles jamais écrites, devenue l'une des œuvres les plus célèbres, les plus populaires de Khatchatourian. Elle reflète toute son âme arménienne. En 2019, Jean-Paul Gauthier, le grand couturier, reprendra le premier des cinq mouvements de cette valse pour sa publicité de son parfum qui s'appelait Scandale. Restons avec un autre compositeur russe, Tchaïkovski, et son opéra intitulé Eugène Onéguine.

0: Par vanité, un homme repousse l'amour d'une jeune femme qu'il aimera trop tard, alors qu'elle est mariée. Tiré du célèbre poème de Pouchkine, fondateur de la littérature russe, l'opéra de Tchaïkovski, dont je vous ai extrait cette polonaise, est un sommet du lyrisme slave. Créé en 1965 sur cette musique de Tchaïkovski, ce ballet est entré au répertoire de l'Opéra National de Paris en 2009 seulement.
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0: Retrouvons maintenant l'Égypte avec ce compositeur français.

Le ballet égyptien fut créé en 1875. C'est la composition la plus connue d'Alexandre Luigini, un compositeur et chef d'orchestre français d'origine italienne, très actif dans le domaine de l'opéra. Le ballet égyptien, créé en 1875, est donc son œuvre la plus connue. C'était l'orchestre de Carmen Dragon qui nous interprétait cet extrait de ce ballet égyptien. Autre couleur maintenant, avec ce ballet intitulé « Danse écossaise », extraite du ballet de la Seafield.

La Sylphide, c'est l'archétype du ballet romantique. Créé le 12 mars 1832 par Filippo Taglioni à l'Opéra de Paris, les sylphes sont des créatures issues de la mythologie gauloise, celte et germanique. Ce sont des esprits de l'air. La Sylphide raconte l'histoire de l'une d'entre elles qui aime profondément un jeune Écossais qui s'appelait James. Il s'apprête à se marier avec Effie, une jeune paysanne bien réelle. Marie Taglioni, la fille du créateur, parfaite incarnation de la ballerine romantique, tint le rôle en premier. Elle est à la genèse d'une révolution. Révolution dans les costumes de danse, mais aussi dans la technique. Dans l'histoire du costume, en portant ce qui peut être considéré comme le premier tutu long, c'est-à-dire une robe de mousseline qui fait bouffer les jupons de crêpe, et dans la technique, par la découverte que sont les pointes. En conséquence, ce ballet, la Sylphide, fut aussi un apport majeur pour la danse classique.

Le Coquelicot rouge, une partition écrite par Reinhold Glier, un compositeur russe d'origine allemande et polonaise. Ce ballet fut créé en 1927 comme le premier ballet soviétique avec un thème révolutionnaire moderne. Je vous en proposais la danse des marins, danse certainement la plus célèbre de ce ballet. Un soir, alors qu'elle danse pour les marins à bord d'un navire, la belle Taïchola remarque un capitaine soviétique qui tente de sauver des pauvres coolies, c'est-à-dire des travailleurs asiatiques, les sauver des griffes du capitaine du port. Impressionnée par sa gentillesse, cette danseuse lui offre un coquelicot rouge en signe d'amour.

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1: Aujourd'hui, je voudrais vous faire découvrir la musique de ballet. Vous connaissez ou vous avez entendu parler du Lac des Cygnes, de Casse-Noisette, de Cendrillon, de Roméo et Juliette, de Coppelia. Tous les ballets les plus connus. Si les titres ne vous disent rien, vous avez sans doute dans l'oreille leur mélodie.

Passons maintenant à un autre ballet que vous connaissez sûrement. Je veux vous parler de Roméo et Juliette, la danse des chevaliers. C'est l'extrait que je vous propose.

C'est une célèbre composition extraite du ballet Roméo et Juliette qui fut composée en 1935 par Sergueï Prokofiev. Le ballet est adapté de la tragédie de Roméo et de Juliette qui date du XVIe siècle, qui vient du dramaturge anglais William Shakespeare. Juliette Scapulet, Roméo Montaigu se rencontrent pendant un bal où ils tombent éperdument amoureux l'un de l'autre, ils finissent tragiquement. Cette œuvre, allégorique, majeure et complexe de Prokofiev, est commandée en 1934 par un théâtre de Leningrad. Mais Prokofiev la compose finalement pour le très fameux théâtre du Bolshoï à Moscou. Puisque nous sommes dans des ballets connus, restons avec des extraits de ce Casse-Noisette.

Quand on parle de ballet, on ne peut pas omettre de parler de Casse-Noisette, un ballet classique de 1892, conçu comme un ballet féerique de Tchaïkovski. Un ballet qui se déroule dans l'imagination d'un enfant au pied d'un sapin de Noël, mettant en scène une poupée qui s'appelait Casse-Noisette. L'intrigue est une adaptation de La Noisette d'Alexandre Dumas, un livre de 1844. Depuis la fin des années 1960 environ, Casse-Noisette a été dansé par de très nombreuses compagnies de ballet, notamment en Amérique du Nord, et ses principales compagnies de ballet américaines génèrent environ 40% de leurs revenus annuels de billetterie grâce aux représentations de

Danse arabe extrait du ballet de Casse-Noisette par le fantastique quatuor français de Saxhorn qui s'appelle Opus 333. Qu'à cela ne déplaise aux personnes agissant pour la lutte des genres, dans ce ballet Casse-Noisette, nous retrouvons tous les ingrédients pour un succès auprès du jeune public, des descriptions des maisons de poupées pour les petites filles et des alignements de soldats de plomb pour les petits garçons, des rois et des reines tout aussi despotiques que bourgeoises, etc. Bon nombre de ces mélodies, telles la valse des fleurs, la danse des mirlitons et la danse de la fée dragée, ont été reprises dans différentes médias et dans la culture populaire, voire des publicités. La musique de Tchaïkovski a même été reprise dans un film complet qui s'appelait Fantasia, de Walt Disney, qui a élevé cette valse des fleurs au rang de tube. La partition de Tchaïkovski est devenue l'une de ses compositions les plus célèbres.

Offenbach n'est pas en reste avec ce ballet des flocons de neige extrait du Voyage dans la Lune, un opéra comique délirant créé en 1875. Les habitants de la Lune sont très surpris lorsqu'un jour allunissent trois terriens. Par contre, ce qu'il est moins, c'est que l'amour et l'ambition n'existent pas chez ces habitants de la Lune. Par contre, chez les terriens, certainement. Inspiré du roman de Jules Verne, c'était le Philharmonia Orchestra qui nous le proposait et qui nous proposait cette danse des flocons de neige.

Coppelia, ou La fille aux yeux d'émail, est un ballet mythique, un ballet pantomime, d'après un conte d'Hoffmann. C'est l'un des ballets les plus représentatifs de l'école française, sur une musique colorée du folklore slave de Léo Delibes. Ce ballet nous plonge au cœur d'un univers fantastique. À la fenêtre du vieux savant fou Coppelius, fabricant de tomates, apparaît chaque jour sa ravissante fille, en fait un automate, Coppelia. Franz, déjà fiancé, est tombé amoureux d'elle, la croyant vivante. Tout comme Gisèle, Coppelia est composée en empruntant de nombreux passages au folklore d'Europe centrale. Les thèmes slaves et la mazurka, cette danse à trois temps d'origine polonaise, annoncent, en plus du lieu de l'action, l'importance de l'aspect folklorique du ballet.

Terminons ce petit tour dans l'univers du ballet par ce grand classique, cette valse, extraite de l'opéra de Faust de Gounod, un opéra basé sur une légende de Goethe. C'est l'opéra français certainement le plus connu. Jusqu'à la fin du 19e siècle, les opéras français avaient en leur sein une troupe de ballet. Du coup, les compositeurs se devaient, s'ils voulaient voir leur représentation à Paris, insérer un ballet dans leur opéra. C'était la norme dans le grand opéra français. Verdi lui-même dut se résoudre à écrire et à insérer des ballets spécialement pour ses représentations de ses opéras à Paris.

0: Sur cette magnifique valse de l'opéra de Charles Gounod se termine notre émission d'aujourd'hui. Je vous donne rendez-vous, même jour, même heure, bien sûr, sur cette même antenne. Le Kiosque Musique, c'était une émission que vous proposait et que vous présentait Pierre-Yves Deroche. Au revoir à toutes, au revoir à tous.
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1: Évodie, c'est un prénom féminin qui lui aussi est d'origine grecque et qui veut dire « bonne route ». C'est donc là aussi un vœu que n'importe quel parent pourrait souhaiter à son enfant, de lui dire à sa naissance, eh bien écoute, tu t'appelleras Bonne Route parce que c'est ce que je souhaite pour toi, que ta vie soit ce chemin qui soit bon, profitable. Évodie, en fait, est une femme que la Bible mentionne. Elle est originaire de la ville de Philippe, en Macédoine, donc au nord de la Grèce. Là, elle habite cette ville qui était une ville de garnison romaine qui avait été créée par l'Empire pour permettre à un certain nombre de ses soldats de s'y établir et d'y prendre leur retraite. Et elle est devenue chrétienne et elle a contribué avec d'autres personnes de cette région à développer, à poursuivre la mission que l'apôtre Paul avait commencée dans cette ville et dans sa région. Et lorsque l'on nous parle d'elle, eh bien c'est justement dans la lettre que Paul écrit aux croyants de cette ville. Il est au courant de ce qui se passe au sein de la communauté chrétienne de Philippe. Il se réjouit avec ses croyants avec lesquels il entretient une relation très intime, très familière. Il a de la joie à partager avec eux, mais en même temps, il a quelques soucis. Et l'un de ces petits soucis, c'est justement la situation de cette femme qui s'appelle Évodie. Il se trouve qu'elle a une amie qui s'appelle Syntyche. Et Syntyche, en fait, c'est celle que l'on rencontre par chance. Est-ce que c'est une bonne chance ou une mauvaise chance? Est-ce que c'est un bon hasard ou un mauvais hasard de rencontrer quelqu'un qui s'appelle Syntyche? Mais en tout cas, Évodie, sur sa route, bonne route, a rencontré Syntyche et il se trouve que ces deux femmes ne sont pas d'accord entre elles. Et leur tension, leur vision qui sont parfois opposées des choses, créent un certain trouble au sein de la communauté. L'apôtre Paul a toujours été favorable à développer au sein des communautés chrétiennes une atmosphère de bonne entente, de partage, une atmosphère d'unité, de façon à ce que les croyants puissent ensemble s'atteler à la mission. Alors, il n'a pas de doute quant à la bonne volonté de ces deux femmes de travailler par la mission. Pour la mission, il va même les remercier pour tout ce qu'elles ont fait, pour ce qu'elles ont lutté en faveur de la bonne nouvelle. Il va même écrire que leur nom est mentionné dans le livre de vie. Donc on voit à quel point il les tient en haute estime. Mais estimer quelqu'un, avoir du respect, avoir la capacité de reconnaître tout ce que cette personne fait de bien, c'est une chose. Mais une chose qui n'empêche pas Paul de voir où se trouve un problème. Et le problème, c'est justement cette mésentente, cette tension qu'il y a entre ces deux femmes. Et Paul va donc écrire dans cette lettre qu'il demande à ces deux femmes, avec force, dit-il, de se mettre d'accord en restant unis au Seigneur. Et il va même demander à l'un des collaborateurs qu'il envoie, porteur de cette lettre, pour la porter jusqu'à Philippe, probablement depuis la ville d'Éphèse où il se trouvait, il y a quand même pas mal de kilomètres entre ces deux villes, il va demander au porteur de la lettre d'aider ces deux femmes pour réaliser cet objectif d'entente. Alors, je ne pense pas du tout que ce soit le propre des femmes d'avoir de la difficulté à s'entendre. Je connais bien des hommes qui ont autant, sinon plus, que de difficultés à s'entendre entre eux que certaines femmes. Mais je crois qu'il faut avoir de la lucidité. Nous sommes des êtres humains, nous avons nos travers, nos caractères et nos tempéraments qui ne s'accordent pas forcément facilement. Nous pouvons être de bons chrétiens, être des gens engagés, mais il nous faut apprendre à nous entendre, à collaborer, à considérer que nous sommes complémentaires et non pas contradictoires. Et c'est une belle leçon qu'Évodie a été l'occasion de nous rappeler. Vous trouverez tout cela mentionné dans le chapitre 4 de la lettre de Paul aux Philippiens.
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2: À propos, saviez-vous que les émotions s'écoutent? Comme vous le savez par expérience, nous sommes traversés durant nos journées par mille émotions. Certaines sont fort agréables, comme la joie ou la paix. En revanche, d'autres sont fort pénibles, comme la peur, la colère ou le dégoût. Nous avons du coup pris l'habitude de les qualifier de bonnes ou de mauvaises. Je n'ai pas besoin de vous dire lesquelles sont accueillies et jugées ainsi. Et c'est bien dommage, car une émotion n'est ni bonne ni mauvaise. Elle est, tout simplement. Son rôle n'est pas de venir nous embêter, mais tout au contraire. L'émotion vient nous parler de nous. Elle m'informe de la façon dont je vis une situation, un moment, une rencontre, de la manière dont je reçois, par exemple, une parole, un commentaire, un regard. C'est pour cela qu'une émotion s'écoute. Une émotion s'écoute. Une émotion s'écoute. Me direz-vous. C'est bien joli, mais comment l'entendre? Ferait-elle du bruit? Je comprends votre désarroi. En effet, une émotion se fait entendre. Comment? Eh bien, en provoquant en nous toutes sortes de sensations. Certaines sont fort agréables, comme des papillons dans le ventre, des frissons d'excitation ou une plénitude douce et réconfortante. Et là, souvent, nous la vivons avec bonheur, bien entendu. Elle est bonne à nos yeux, car elle nous fait du bien, ne nous gêne pas, n'est pas irritante. En revanche, par moments, des sensations bien moins agréables, voire très inconfortables ou même douloureuses, nous submergent. Des crampes au ventre, des sensations musculaires intenses, des blocages de la respiration, des sueurs froides. Des extinctions de voix, des évanouissements, des coups de chaud, des accélérations de battements de cœur, etc. Il est donc important de pouvoir identifier ces signes qui nous disent l'émotion qui nous traverse. Parfois, c'est même un cocktail d'émotions. Ressentir ces sensations, pouvoir les reconnaître en les nommant et ainsi identifier l'émotion que je vis à cet instant, me permet de l'accueillir et donc de m'accueillir dans ce que je vis. Une telle prise de conscience va me permettre de mieux me comprendre et donc de dire ce qui me comble ou ce qui me pose problème par exemple. Et comme c'est mon émotion, je vais parler en utilisant le « je ». Car je parle de moi et non de l'autre. Je vais exprimer mon ressenti, c'est-à-dire ma vision des choses. Concrètement, au lieu de dire à mon enfant « Tu ne me respectes vraiment pas. Ta chambre est toujours ici en bazar. » Petite phrase qui tire beaucoup de conclusions hâtives. Est-ce que le fait de ne pas ranger sa chambre est un manque de respect à mon égard, de la part de mon enfant de 4 ans? Ou fait-il exprès de ne pas ranger sa chambre pour me manquer de respect? Nous pourrions plutôt parler de notre ressenti. Lorsque je vois ta chambre encore en bazar, je suis en colère et j'ai l'impression que tu ne me respectes pas, puisque tu ne fais pas ce que je te demande. Parler au « je » permet donc de dire à l'autre comment on vit une situation sans pour autant l'accuser ou le juger pour cela. Ainsi, il peut mieux nous comprendre. Quand on a compris ce vécu émotionnel et comment l'exprimer, on peut aider à notre enfant à l'intégrer aussi. L'aider à reconnaître ses sensations et les nommer, et ainsi à identifier l'émotion qui exprime comment elle vit un moment de sa vie. Il pourra alors vous le dire à son tour, au message « je ». Lorsque l'on communique ainsi, on grandit dans le respect de soi et de l'autre.
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2: Schubert a laissé une symphonie célèbre qu'on appelle l'inachevé. La première idée qui nous vient à l'esprit, c'est que la mort a suspendu le travail du musicien. Mais pas du tout. C'est la beauté. Les deux premiers mouvements de la symphonie sont si beaux que Schubert n'a jamais réussi à en écrire une troisième qui ait pu lui paraître digne d'être la suite des deux premières. Et il eut la force de laisser cette œuvre inachevée plutôt que de l'abîmer. Nos œuvres à nous sont souvent aussi bien commencées. On commence une belle histoire d'amour, et après quoi on la massacre. Notre œuvre n'est pas l'inachevée, mais très souvent la massacrée. On devrait toujours agir de telle sorte que ce que nous sommes en train de faire mérite d'être un jour achevé par Dieu lui-même s'il le faut.

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2: L'essentiel de l'actualité avec 1000 km de bouchons recensés ce samedi à la mi-journée pour le chassé-croisé entre Juilletistes et Aoussiens. La journée était classée noire par Bison Futé et le trafic s'annonce encore difficile ce dimanche avec une journée classée rouge sur toute la moitié sud du pays dans le sens des départs. Le feu est désormais fixé en Gironde. Plus de 208 000 personnes ont pu rentrer chez elles. En revanche, la situation reste critique dans le Var. Les pompiers luttent toujours contre le feu du Gros Bissillon. Le département affronte des conditions météo exceptionnelles avec du vent, une sécheresse extrême et des températures caniculaires. Nombreux records de frappes russes sur l'Ukraine en juillet, selon une analyse de l'AFP. Eh bien, Moscou a tiré 376 missiles le mois dernier, soit plus du double qu'en juin. La majorité de ces attaques a visé Kiev, où de nouvelles frappes ont fait au moins 10 morts dans la nuit de vendredi à samedi. Et puis, coup de tonnerre, voire même ce séisme dans le basket français. L'AS Monaco, champion de France en titre, est exclu de la Betclic Elite et d'Elite 2. Décision de la fédération donc, qui a confirmé la sanction ce samedi. C'est en raison de gros problèmes financiers au niveau du club. La Roca Team prépare déjà un recours devant le Comité National Olympique.
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1: Épinal Tourisme et Affaires et la Chambre d'Agriculture des Vosges se réunissent pour organiser la nouvelle édition des merveilleuses estivales. Nous sommes en compagnie de Fabienne Houillon, responsable de communication et marketing pour Épinal Tourisme et Affaires. Et nous rappelons tout d'abord ce que sont les merveilleuses estivales.
2: Alors les merveilleuses estivales, donc c'est un marché. On va trouver tout un tas d'artisans et de producteurs de qualité qui viennent présenter leurs produits. Des producteurs Je vois la vie en Vosges terroir, donc avec des produits qui font sens sur l'identité de la destination. Et puis on a différentes animations, de la musique, des animations proposées selon les communes avec des balades commentées selon le secteur comme à Vaxoncourt par exemple, des balades sur l'eau à Fontoin-Château, différentes animations. Merveilleuses estivales, c'est de se dire voilà, pendant l'été on a des choses merveilleuses à vous présenter, à la fois à travers un marché et à travers des animations qui sont propres à nos identités de destination.
1: Le programme du côté de ces merveilleuses estivales édition 2026, on se déplace pour le début du mois d'août dans la cité de l'image à Épinal.
2: Alors là, on a voulu un petit peu changer l'orientation. C'était de se rapprocher de la guinguette qui a lieu à la Maison Romaine et de venir y apporter une touche un petit peu différente avec l'artisanat et les producteurs qui seront présents. L'idée, c'est de lier les différents événements entre eux et puis de contenter les visiteurs qui viennent sur la destination d'Épinal. Et j'ai envie de vous rappeler, n'oublions pas qu'il y aura le championnat d'Europe de canoë-kayak. Donc normalement, de quoi occuper sportifs, amateurs, plaisanciers, de quoi ravir tout le monde.
1: Donc on fait d'une pierre deux coups. Le mois d'août se poursuit avec un rendez-vous à Vaxoncourt.
2: Alors Vaxoncourt, deuxième édition à Vaxoncourt, on est très content de pouvoir les retrouver. On aura une visite dégustative en fait au cœur du village qui commencera à 17h30 et à 19h. N'oubliez pas que les marchés, eux, ouvrent de 16h à 21h, mais la visite guidée dégustative aura lieu, elle, à 17h30 et à 19h. Il y aura également une tombola, un spectacle de feu, des sonneurs de cloches, enfin tout un programme vraiment diversifié. Une restauration aussi sur place orchestrée par le comité des fêtes. Donc une belle mobilisation du tissu associatif à Vaxoncourt.
1: Pour être très pratique, ça commence à quelle heure ?
2: Alors les merveilleuses estivales vont commencer sur toutes les dates de 16h jusqu'à 21h. Ça sera les jeudis. Vous nous retrouverez sur l'ensemble des destinations. Le mieux, c'est de consulter le site internet de l'Office de tourisme et vous pouvez nous retrouver également dans le passeport du vacancier. C'est 44 pages d'idées pour vous occuper pendant toute la saison estivale et vous retrouverez bien sûr la programmation des merveilleuses estivales. Et je voudrais saluer la belle collaboration que l'on a depuis des années avec la Chambre d'Agriculture qui, sans eux, cet événement ne pourrait pas avoir lieu.
1: Durant cette période estivale, les collectes de sang se poursuivent à travers notre département et nous sommes en compagnie d'Olivier Durat, chargé de communication institutionnelle et relations presse pour l'établissement français du sang Grand Est. Et avec vous, nous allons parler des prochaines collectes de sang qui sont programmées pour ce mois d'août. Avant cela, nous voulions rappeler aussi l'actualité du don du sang et ce qui fait la principale actualité, je dirais, c'est justement cette petite disette en termes de pochettes pour pouvoir, de poches de sang justement, pour pouvoir tenir la période estivale.
3: Oui, bah donc à l'heure actuelle, au niveau national, on est à peu près à 79 000 poches en réserve, alors que nous devions atteindre les 100 000 poches le 14 juillet. Donc bah, vous comprenez bien qu'il y a un gap. Hein. Donc on n'a pas du tout atteint cet objectif, ce qui fait qu'on a des tensions sur les groupes O et sur les groupes A. Dans cette période, avec cette canicule, on a annulé des collectes. Il y a d'autres collectes aussi qu'on a réussi à transférer grâce à l'effort des communes pour nous trouver des salles plus agréables, plus fraîches pour accueillir les donneurs. Sur nos collectes, on est quand même équipé de brumisateurs, de ventilateurs. Et puis donc, bah, on incite les donneurs à vraiment à s'hydrater beaucoup plus qu'en période normale et puis s'hydrater aussi après le don, pas faire d'efforts physiques aussi. Hein. Avant et après le don, donc c'est un peu les recommandations qu'on peut donner donc dans cette période de

0: le lundi 10 août au Val d'Ajol, à l'espace Dorothée de 15h30 à 19h30, le mardi 11 août à Épinal, à l'espace Court de 9h à 13h et de 15h30 à 19h30, le jeudi 13 août à Châtenois, à la salle des fêtes de 16h à 19h30.
1: Alors pour toutes les personnes qui souhaitent en savoir davantage sur le don de sang, les collectes qui existent à travers non seulement notre département mais aussi plus largement, où est-ce qu'on peut se renseigner? Rappelez-nous un site internet et puis je crois qu'il existe un numéro de téléphone national pour le don de sang.
0: Donc le site internet dondesang.ess.santé500.fr, l'application don de sang et puis le 0800 109 900.
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1: Bienvenue dans ce bulletin de météo, on s'intéresse au temps de ce dimanche 2 août. C'est le 214e jour de l'année et on souhaite une bonne fête à tous les Juliens. La journée est ensoleillée et peu ventée, la fiabilité de la situation est très bonne. Au réveil, hormis quelques cirrus discrets en altitude, le ciel est dégagé sur tout le territoire. L'après-midi n'apporte aucun changement, le soleil brille sans le moindre passage nuageux. En soirée comme dans la nuit, de dimanche à lundi, cette configuration se maintient. En fin de nuit, le thermomètre affiche 14 à 16 degrés sur l'ensemble des Vosges. Au plus chaud, l'amplitude est plus marquée sur le massif, de 29 à 32 degrés, tandis que le cœur du département et l'ouest vosgien se tiennent entre 31 et 32 degrés. Le vent reste faible partout, il vient du nord-est en journée et bascule au sud-est dans la nuit. Le lendemain, lundi, effectivement, le vent du sud reprend du poil de la bête et entraîne une remontée du thermomètre. La fiabilité de la situation est moyennement bonne. Quelques nuages accompagneront le lever du jour sans masquer durablement le soleil. Le ciel se chargera progressivement l'après-midi jusqu'à devenir couvert en soirée en commençant par Neufchâteau. Puis des averses éclateront localement. On note le développement de foyers orageux au niveau spinalien. Au lever du jour, les températures seront comprises entre 18 et 20 degrés dans tout le département. La chaleur reprendra ensuite nettement, 31 à 33 degrés sur les crêtes, 33 à 35 degrés en plaine. Le vent s'orientera au sud et se renforcera, devenant modéré à assez fort, et des rafales avoisineront 40 km/h sur l'ouest vosgien et le bassin de la Moselle, et 50 km/h sur les Hauts-de-Vosges. Pour la suite, mardi marquerait une rupture, avec des averses orageuses et des maximales revenant autour de 28 à 30 degrés. Le soleil et la chaleur regagneraient toutefois du terrain dès mercredi, sous un vent d'ouest faiblissant. 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

0: Bienvenue dans cette nouvelle émission dans notre série consacrée à l'histoire des Vosges et l'histoire d'Épinal. Nous sommes toujours en compagnie de Jacques Grasser, agrégé d'histoire. Bonjour monsieur Grasser.
1: Bonjour.
0: Vous êtes notre invité et notre interlocuteur pour parler de l'histoire des Vosges et donc de l'histoire d'Épinal. Et depuis quelques semaines déjà, nous avons entamé le 19e siècle et presque abordé le 20e. Avant d'entrer vraiment dans ce 20e siècle, vous avez souhaité revenir sur des structures qui ont connu une époque assez glorieuse. On a eu l'occasion de parler déjà de la faïencerie et depuis notre dernière émission, nous avons commencé à parler de l'imagerie d'Épinal. Mais il reste encore des choses à dire sur le travail de l'imagerie d'Épinal, son travail particulièrement en cette période de fin du 19e siècle et début du 20e.
1: Il faut aussi parler des images événementielles. Quand il y a des événements très importants, n'oublions pas qu'il y a effectivement des journaux, mais qui ne sont pas répandus, évidemment, comme aujourd'hui. Et donc, les imageries vont aussi répandre des événements, comme par exemple, on connaît bien l'image qui représente la crue dévastatrice de la Loire dans les années 1840, par exemple, ou pendant la guerre de 70, où on va avoir, à quelques jours d'intervalle, on va dessiner les scènes de bataille entre les Allemands et les Français, par exemple, dans les combats de Lorraine, le siège de Strasbourg, les combats de Gravelotte, de Saint-Privat, la charge des cuirassiers à Reichshoffen, etc., le siège de Paris, tout ça va être répandu en images. Donc c'est une production tout à fait énorme. Alors, il y a d'autres thématiques, mais on va faire un inventaire à la Prévert. On les trouve dans l'imagerie actuelle, il suffit d'aller à la boutique de l'imagerie pour trouver des exemplaires de tout cela. Alors, c'est une production qui, à l'époque, comme je l'ai dit, n'est pas unique à Épinal. On trouve, par exemple, une imagerie importante à Metz, il y en a une à Wissembourg, il y en a une à Strasbourg, etc. Donc, c'est pas le seul. Mais ce qui va se passer, c'est que au moment de l'annexion de l'Alsace-Moselle en 1871 par l'Allemagne, eh bien, ces imagiers de Strasbourg, de Wissembourg, d'Haguenau, de Metz, vont fermer boutique. Et ces pèlerins Épinal, enfin les successeurs de pèlerins, mais qui sont toujours pèlerins, qui vont acheter, en fait, le matériel de fabrication, donc à la fois les bois gravés, anciens, la vieille technique de xylographie, et puis les pierres lithographiques qui ont succédé. Donc ils vont racheter le stock, et puis ils vont réimprimer les images de ces imageries disparues en mettant simplement la mention « pèlerin » et compagnie. Voilà, c'est-à-dire que c'est pas eux qui ont fabriqué tout cela, mais ils se les réapproprient derrière. Et c'est ce qui a permis certainement la pérennisation de cette imagerie, en même temps que la continuation dans la même famille, c'est le fait qu'on a eu rapidement un stock de base de à la fois de bois, de pierre, puis ensuite d'autres techniques qui seraient trop longues et trop techniques d'expliquer. À la veille de la guerre du 14, on fabrique des images à la demande pour des industries, par exemple. Par exemple, une fromagerie veut mettre des images sur sa boîte de fromage, c'est l'imagerie qui va fabriquer, etc. C'est pas seulement les imageries qu'on pourrait dire nobles que l'on voit actuellement, mais il y a toutes sortes d'images, et c'est donc plusieurs milliers de modèles possibles que l'on a en stock. Et ce sont des millions d'images qui ont été fabriquées avant 1914, alors dans des locaux qu'on a été obligé d'agrandir, puisque la première imagerie pèlerin connue, c'est un immeuble d'ailleurs qui existe encore en partie entre la rue de la Chipotte et la rue de la Paulbourg. On a d'ailleurs la mention, l'imagerie sur cet immeuble. Et puis on a été obligé de déménager à la fin du 19e siècle dans l'imagerie actuelle, qui est de Deneuville, avec une machine à vapeur dont on voit encore les locaux à l'extérieur, et puis avec des dizaines d'ouvriers. On a des photos qui montrent l'intérieur des ateliers, où on a des dizaines d'ouvriers qui travaillent dans cette imprimerie. C'est quelque chose de tout à fait impressionnant. Et puis cette imagerie bah, qui a continué jusqu'à nous, même si évidemment elle a été progressivement remplacée, les imagiers ont été remplacés par les photographes hein, à la fin du 19e siècle. Et aujourd'hui, bah, c'est une industrie, un artisanat de prestige qui a repris place avec des quelques heures et malheurs à la fin du 20e siècle. Mais cette imagerie existe toujours avec aujourd'hui... une nouvelle équipe dynamique et qui veut redonner un nouvel élan. À chaque équipe, finalement, va succéder des objectifs un peu différents des prédécesseurs. Mais c'est pas plus là, c'est la vie tout simplement. Ce qu'il faut, c'est que cette imagerie continue à être pérennisée dans l'avenir, parce que c'est quand même, j'allais dire, l'image d'Épinal, c'est la gloire d'Épinal. Et partout, Épinal, souvent dans le monde, personne ne sait où c'est, mais on sait qu'il y a une imagerie à Épinal. Alors on ne sait pas si elle existe toujours, si elle fonctionne toujours, mais le terme d'image d'Épinal, vous savez, est passé dans le langage courant.
2: Cette histoire de l'imagerie d'Épinal, il faut aussi la confronter aux autres imageries. À l'époque où se crée celle d'Épinal, il y avait déjà d'autres imageries en Lorraine ou ailleurs en France ?
1: Oui, il y a pratiquement, on peut dire que dans toutes les villes, il y a une des imageries qui existent. À Épinal, on parle toujours de pèlerins, mais il y a eu d'autres imageries. À Épinal même. Hein, au cours du 19e siècle, je parlais de Didier tout à l'heure, on pourrait parler de Charles Pinault, par exemple, qui avait sa propre imagerie, qui a été un concurrent d'ailleurs de Pellerin. Puis quand il est mort, Pellerin a récupéré le stock. Hein. Mais les images de Charles Pinault sont très originales d'ailleurs. Hein, c'est un style différent de ce que faisait l'imagerie Pellerin. Et c'était effectivement un concurrent direct. Hein, c'est une fabrication quand même relativement simple. Hein, et des imprimeries, il y avait beaucoup de petites imprimeries artisanales, donc qui pouvaient produire aussi des images. Il fallait avoir les illustrateurs sous la main, hein, les attirer, et puis ma foi, on pouvait fabriquer des images. Seulement, toutes ces imageries ont tenu à cause de leur propriétaire qui n'a pas transmis, finalement, qui n'a pas eu de successeur. Alors que la grande force de la famille Pellerin et famille Pellerin et collatéraux a fait que, dans une même famille, pendant quasiment deux siècles, ça s'est transmis. Hein, c'est ça qui a fait sa force. Et puis aussi, pendant longtemps, des objectifs de fabrication tout à fait intéressants. J'ai parlé, par exemple, des images de l'épopée napoléonienne. Hein, c'est quand même quelque chose, non pas d'unique, hein, si on a fabriqué aussi à Paris, mais c'est quand même quelque chose de tout à fait original et qui a donné lieu à des tirages tout à fait importants. Ils ont toujours, au XIXe siècle, su, finalement... naviguer au bon endroit et avec toute une série d'initiatives tout à fait intéressantes dans l'air du temps quand on n'avait pas à l'époque d'autres supports images. Hein, alors évidemment, comme je l'ai dit, à partir du moment où la photographie a commencé à se répandre, à partir du moment où on a su faire des tirages photographiques en grand nombre, que c'est intervenu dans les journaux, dans les revues, bien sûr, ça a été au détriment des imagiers.
2: Alors on a parlé de cette concurrence, à partir de quel moment est-ce que l'imagerie d'Épinal va se retrouver un petit peu seule dans le milieu des imageries ?
1: Ben, on peut dire que dans l'Est de la France, elle se retrouve quasiment seule. Alors, d'abord, ce qu'il faut dire, c'est qu'elle a bénéficié, elle aussi, de privilèges à l'époque, quand il y avait déjà des quartiers dominotiers, donc il y avait le quartier à jouer et de tapisserie, on va dire, pour faire simple. Elle a eu des privilèges de la part de Stanislas. Hein, la fabrication des cartes à jouer était fortement réglementée, puisque ça impliquait aussi parfois des jeux d'argent. Donc il y avait des privilèges à avoir délivrés par la puissance de l'époque. Et donc elle a bénéficié, avec Nancy, d'ailleurs avec l'imagerie de Nancy, hein, je rappelle qu'il y a toujours une imprimerie de cartes à jouer à Nancy, hein, a bénéficié de privilèges, les deux seuls, Nancy et Épinal, de la part de Stanislas. Alors, ensuite, elle a effectivement eu, il y a eu toute une série de chances là-dessus. Encore une fois, elle est restée seule, tout simplement parce que, comme je l'ai dit tout à l'heure, les imageries qui existaient encore dans l'est de la France en 1870, se sont repliées finalement au profit d'Épinal, qui est resté quasiment seul dans le jeu. Hein, on connaît dans ce type de fabrication les fabrications encore de tapisseries du côté de Mulhouse. Hein, on a un très beau musée d'ailleurs du papier imprimé hein, à côté de Mulhouse, papier peint. Mais c'est à peu près tout parce qu'il n'y avait plus de place pour autant d'imagerie, hein, tout simplement. Progressivement, toutes les imageries qui existaient encore au début du XXe siècle se sont éteintes les unes derrière les autres, et c'est sans doute la Grande Guerre qui a mis fin à tout cela. On voit bien d'ailleurs, dans l'imagerie d'Épinal, on voit bien les chiffres de production qui déclinent très fortement au cours de la Grande Guerre, c'est normal, hein, et puis après la guerre. Hein, alors on a eu malgré tout une imagerie de guerre, puisque les événements ont permis aussi de sortir des images, par exemple, qui représentaient tous nos généraux et maréchaux de France, des planches de soldats, toujours à l'époque, mais c'est vrai que ça a fortement périclité ensuite pour devenir un objet, on va dire, de en particulier des ouvrages, la petite bibliothèque bleue, etc., que l'on met entre les mains des enfants. C'est pour ça que jusqu'à une date récente, souvent quand on avait des touristes qui passaient à l'imagerie, à la vieille dame du quai de Neuville, comme on l'appelait, ils étaient nostalgiques finalement de leur enfance, parce que souvent, dans la génération jusqu'à la Deuxième mondiale, on avait quand même peu de cadeaux, hein, et parmi les cadeaux que l'on pouvait avoir, en particulier pour des très jeunes enfants, des livres de lecture, par exemple, des abécédaires, hein, c'était des images d'Épinal. Donc, quand on a des gens qui viennent, des gens d'un certain âge maintenant qui viennent, il y a une certaine nostalgie en se disant « Ah, mais moi, j'avais cette image-là chez moi, ou j'avais ce livre-là en image d'Épinal chez moi, puisque c'est l'image d'Épinal, c'est l'ancêtre de la bande dessinée. Hein. » Et donc, il y a une certaine, évidemment, nostalgie de ce type de document.
2: Et voilà pour cette présentation de l'imagerie d'Épinal, son histoire qui ne s'arrête pas, fort heureusement. Elle a encore de belles choses à nous raconter. Et je vous propose qu'on puisse poursuivre une prochaine fois l'histoire. On s'était arrêté à l'aube de la Grande Guerre.
1: Oui, voilà,
2: et on reprendra donc le début du XXe siècle.
1: Nous allons mobiliser les forces la prochaine fois.
2: Alors à très bientôt, monsieur Grasser.
1: Merci.
2: Au revoir.

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0: des gens comme vous et moi. Histoire ordinaire et extraordinaire tirée de la Bible.
1: Élisée. Élisée veut dire en hébreu « Dieu, mon Dieu » et « Salut, source de salut ». Donc, c'est un beau nom, un nom qui a une signification très importante. Le personnage d'Élisée fait partie des personnages relativement connus de la Bible. En effet, c'était un prophète qui n'a pas écrit de livre, certes, mais un prophète à propos duquel on raconte beaucoup de faits surprenants, merveilleux, étonnants. Élie vivait à une époque où le peuple d'Israël était divisé en deux royaumes, au nord, dans le royaume d'Israël. Il a succédé à un autre prophète très connu qu'on appelle Élie. Et ce Élie est venu un jour, dirigé par Dieu, jusque dans une petite ville qui s'appelait Abel-Mehola, qui était sur les bords du fleuve Jourdain. Et là, il a trouvé Élisée, qui était en train de labourer les champs de son père avec 12 paires de bœufs. Donc Élisée appartenait à une famille relativement riche, capable de posséder 24 bœufs, pour labourer ses champs, c'est quand même quelque chose d'assez important à cette époque-là. Il vit environ, disons, 8 siècles avant Jésus, donc c'est une époque assez reculée. Et ce qui va être remarquable dans toute son histoire, c'est qu'il va demander, avant que le prophète Élie, qu'il a désigné comme son successeur, le quitte, de recevoir une double portion de l'esprit qui animait Élie. Et grâce à cette requête que Dieu va honorer, qu'il va lui permettre de recevoir cet esprit, alors Élisée va produire un certain nombre de miracles qui vont être très frappants. Par exemple, avec son manteau, il va réussir à traverser le Jourdain à pied sec, comme l'avaient fait les Israélites lorsqu'ils sont entrés en terre promise. Un jour, il va, par exemple, assainir tout le repas d'un groupe de prophètes dans lequel avait été mélangée une plante qui avait visiblement des vertus vénéneuses. À une autre occasion, il a multiplié le pain et permis de nourrir tout un groupe de personnes avec très peu de pain. Il a guéri des personnes qui étaient malades. Par exemple, il a envoyé un émissaire du roi de Syrie qui était un général, qui s'appelait Naaman, qui était atteint de lèpre. Il lui a recommandé de se tremper dans les eaux du Jourdain et après s'être trempé 7 fois, cet étranger a été guéri de sa lèpre entièrement. Et donc, on va constater que par ces différentes actions, eh bien, le prophète Élisée va devenir un personnage extrêmement connu, célèbre. Parmi les hauts faits que la Bible nous raconte, venant d'Élisée, c'est qu'on nous dit qu'il révélait au royaume d'Israël les projets stratégiques de ses ennemis qui cherchaient à battre certaines de ses villes, à les prendre, à les assiéger. Et donc chaque fois, le roi d'Israël réussissait à déjouer les plans de ses ennemis. Et alors un jour, eh bien, il a obtenu une victoire de cette façon-là et a libéré tous les prisonniers en montrant que c'était la générosité et non pas la revanche, la vendetta qui allait permettre le triomphe. Donc toutes ces histoires sont très intéressantes. Vous les trouvez dans les 13 premiers chapitres du 2e livre des Rois.
0: C'était une chronique de Bernard Sauvagna.
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1: Une minute pour chaque jour. Le célèbre astronome Isaac Newton disait « J'ai vu passer Dieu au bout de mon télescope ». Et Linné, le fameux naturaliste suédois, déclare à son tour « Quand j'ai scruté ses œuvres, j'ai vu passer Dieu devant moi ». Quant à Henri Fabre, l'entomologiste français, il a pris place dans la même lignée en écrivant « Je ne peux pas dire que je crois en Dieu, je le vois ». Nous, on serait plutôt de ceux qui trouvent qu'on ne voit pas grand-chose. On penserait même volontiers que Dieu pourrait se montrer un peu plus. À vrai dire, on ne sait pas bien si c'est Dieu qui ne se montre pas assez ou si c'est nous qui ne savons pas voir. Nous vivons le temps difficile où il faut se décider pour Dieu ou contre Dieu, même sans avoir vu. Mais c'est un beau temps malgré tout. À moins que, les yeux fatigués, nous ne décidions pas simplement de dormir.

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2: À propos, savez-vous comment demander de l'aide ? Vous arrive-t-il de demander de l'aide ? Bon, on ne va pas se mentir, cela nous arrive peu souvent, voire pas du tout pour certains. Et pourquoi cela ? Peut-être par pudeur, par orgueil, parce qu'on ne pense pas y avoir droit ou tout simplement parce qu'on n'y pense pas. En effet, on peut inconsciemment développer le syndrome du super mec, de la super nana, c'est-à-dire penser qu'on peut tout mener de front. Ce mode de fonctionnement se distille parfois de façon inconsciente et insidieusement. Par ailleurs, certains peuvent penser qu'ils ont des tas de choses à prouver sur leurs capacités. Et du coup, ils n'osent pas demander un coup de main, même de temps en temps. Pourtant, tout le monde y a droit et cela ne réduit personne. Au contraire, combien de fois est-on prêt à aider un ami ? Avec plaisir et très sincèrement, alors qu'on aura des difficultés à accepter que ce même ami nous aide en retour. Or, être aidé n'est ni un signe de faiblesse, ni un manque de courage, bien au contraire. Être capable de demander de l'aide est donc non seulement utile, mais fort positif. Tout d'abord en faisant gagner du temps pour se concentrer sur ce que l'on sait faire de mieux. Et ainsi, venir en aide à son tour à celui qui a besoin de mes compétences. Demander de l'aide permet ainsi d'apprendre de nouvelles compétences auprès d'un plus grand compétent que moi en la matière. Demander de l'aide permet de ne pas être constamment débordé 24 heures sur 24, 7 jours sur 7. Cela permet de se reposer et de trouver du temps pour se ressourcer quand c'est nécessaire. Enfin, ce sont des temps de rencontre et des moments où l'on valorise l'autre plutôt que de vouloir être celui qui sait tout, qui peut tout et qui n'a jamais besoin de rien. Ce cycle positif de la demande d'aide est simple finalement. Il permet de se regarder avec honnêteté pour reconnaître nos fatigues, nos limites et nos lacunes. Il permet de donner à quelqu'un la joie de se sentir utile, compétent et riche d'un savoir dont j'ai besoin. Et cela est d'autant plus important auprès de nos enfants. Ils ont souvent l'impression que les parents n'ont pas de faiblesse, qu'ils n'ont besoin de rien. Bien entendu, l'adulte est responsable de son enfant. Il ne faudrait pas que les rôles soient inversés. Mais demander une aide pour étendre le linge, mettre à jour son ordi ou bien d'autres choses montre à l'enfant ou à l'adolescent qu'il est utile et que son aide apporte un grand réconfort. Cela le valorise énormément. Alors, de quelle aide avez-vous besoin ?
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2: L'essentiel de l'actualité avec 1000 km de bouchons recensés ce samedi à la mi-journée pour le chassé-croisé entre Juilletistes et Aoussiens. La journée était classée noire par Bison Futé et le trafic s'annonce encore difficile ce dimanche avec une journée classée rouge sur toute la moitié sud du pays dans le sens des départs. Le feu est désormais fixé en Gironde. Plus de 208 000 personnes ont pu rentrer chez elles. En revanche, la situation reste critique dans le Var. Les pompiers luttent toujours contre le feu du Gros Bissillon. Le département affronte des conditions météo exceptionnelles avec du vent, une sécheresse extrême et des températures caniculaires. Nombreux records de frappes russes sur l'Ukraine en juillet selon une analyse de l'AFP. Eh bien, Moscou a tiré 376 missiles le mois dernier, soit plus du double qu'en juin. La majorité de ces attaques a visé Kiev où de nouvelles frappes ont fait au moins 10 morts dans la nuit de vendredi à samedi. Et puis, coup de tonnerre, voire même ce séisme dans le basket français. L'AS Monaco, champion de France en titre, est exclu de la Betclic Elite et d'Elite 2. Décision de la fédération donc qui a confirmé la sanction ce samedi. C'est en raison de gros problèmes financiers au niveau du club. La Rocket Team prépare déjà un recours devant le Comité National Olympique.
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0: Bienvenue dans cette nouvelle émission dans notre série consacrée à l'histoire des Vosges et l'histoire d'Épinal. Nous sommes toujours en compagnie de Jacques Grasser, agrégé d'histoire. Bonjour monsieur Grasser.
1: Bonjour.
0: Vous êtes notre invité et notre interlocuteur pour parler de l'histoire des Vosges et donc de l'histoire d'Épinal. Et depuis quelques semaines déjà, nous avons entamé le 19e siècle et presque abordé le 20e. Avant d'entrer vraiment dans ce 20e siècle, vous avez souhaité revenir sur des structures qui ont connu une époque assez glorieuse. On a eu l'occasion de parler déjà de la faïencerie et depuis notre dernière émission, nous avons commencé à parler de l'imagerie d'Épinal. Mais il reste encore des choses à dire sur le travail de l'imagerie d'Épinal, son travail particulièrement en cette période de fin du 19e siècle et début du 20e.
1: Il faut aussi parler des images événementielles. Quand il y a des événements très importants, n'oublions pas qu'il y a effectivement des journaux, mais qui ne sont pas répandus, évidemment, comme aujourd'hui. Et donc, les imageries vont aussi répandre des événements, comme par exemple, on connaît bien l'image qui représente la crue dévastatrice de la Loire dans les années 1840, par exemple, ou pendant la guerre de 70, où on va avoir, à quelques jours d'intervalle, on va dessiner les scènes de bataille entre les Allemands et les Français, par exemple dans les combats de Lorraine, le siège de Strasbourg, les combats de Gravelotte, de Saint-Privat, la charge des cuirassiers à Reichshoffen, etc., le siège de Paris, tout ça va être répandu en images. Donc c'est une production tout à fait énorme. Alors, il y a d'autres thématiques, mais on va faire un inventaire à la Prévert. On les trouve dans l'imagerie actuelle, il suffit d'aller à la boutique de l'imagerie pour trouver des exemplaires de tout cela. Alors, c'est une production qui, à l'époque, comme je l'ai dit, n'est pas unique à Épinal. On trouve, par exemple, une imagerie importante à Metz, il y en a une à Wissembourg, il y en a une à Strasbourg, etc. Donc, ce n'est pas le seul. Mais ce qui va se passer, c'est que, au moment de l'annexion de l'Alsace-Moselle en 1871 par l'Allemagne, eh bien, ces imagiers de Strasbourg, de Wissembourg, de Haguenau, de Metz, vont fermer boutique. Et ces pèlerins Épinal, enfin les successeurs de pèlerins, mais qui sont toujours pèlerins, qui vont acheter, en fait, le matériel de fabrication, donc à la fois les bois gravés, anciens, la vieille technique de xylographie, et puis les pierres lithographiques qui ont succédé. Donc ils vont acheter le stock, et puis ils vont réimprimer les images de ces imageries disparues en mettant simplement la mention « pèlerin » et compagnie. Voilà, c'est-à-dire que c'est pas eux qui ont fabriqué tout cela, mais ils se les réapproprient derrière. Et c'est ce qui a permis certainement la pérennisation de cette imagerie, en même temps que la continuation dans la même famille, c'est le fait qu'on a eu rapidement un stock de base de à la fois de bois, de pierre, puis ensuite d'autres techniques qui seraient trop longues et trop techniques d'expliquer. À la veille de la guerre du 14, on fabrique des images à la demande pour des industries, par exemple. Par exemple, une fromagerie veut mettre des images sur sa boîte de fromage, c'est l'imagerie qui va fabriquer, etc. C'est pas seulement les imageries qu'on pourrait dire nobles que l'on voit, que l'on vend actuellement, mais il y a toutes sortes d'images, et c'est donc plusieurs milliers de modèles possibles que l'on a en stock. Et ce sont des millions d'images qui ont été fabriquées avant 1914, alors dans des locaux qu'on a été obligé d'agrandir, puisque la première imagerie pèlerin connue, c'est un immeuble d'ailleurs qui existe encore en partie entre la rue de la Chipote et la rue de la Paulbourg. On a d'ailleurs la mention, l'imagerie sur cet immeuble. Et puis on a été obligé de déménager à la fin du 19e siècle dans l'imagerie actuelle, qui est de Deneuville, avec une machine à vapeur dont on voit encore les locaux à l'extérieur, et puis avec des dizaines d'ouvriers. On a des photos qui montrent l'intérieur des ateliers où on a des dizaines d'ouvriers qui travaillent dans cette imprimerie. C'est quelque chose de tout à fait impressionnant. Et puis cette imagerie bah, qui a continué jusqu'à nous, même si évidemment elle a été progressivement remplacée, les imagiers ont été remplacés par les photographes, hein, à la fin du 19e siècle, et aujourd'hui bah, c'est une industrie, un artisanat de prestige qui a repris place avec des quelques heures et malheurs à la fin du 20e siècle, mais cette imagerie existe toujours, avec aujourd'hui... une nouvelle équipe dynamique et qui veut redonner un nouvel élan. À chaque équipe, finalement, va succéder des objectifs un peu différents des prédécesseurs. Mais c'est pas plus là, c'est la vie tout simplement. Ce qu'il faut, c'est que cette imagerie continue à être pérennisée dans l'avenir, parce que c'est quand même, j'allais dire, l'image d'Épinal, c'est la gloire d'Épinal, et partout, Épinal, souvent dans le monde, personne ne sait où c'est, mais on sait qu'il y a une imagerie à Épinal. Alors on ne sait pas si elle existe toujours, si elle fonctionne toujours, mais le terme d'image d'Épinal, vous savez, est passé dans le langage courant.
2: Cette histoire de l'imagerie d'Épinal, il faut aussi la confronter aux autres imageries. À l'époque où se crée celle d'Épinal, il y avait déjà d'autres imageries en Lorraine ou ailleurs en France ?
1: Oui, mais il y a pratiquement, on peut dire que dans toutes les villes, il y a une des imageries qui existent. Hein. À Épinal, on parle toujours de pèlerins, mais il y a eu d'autres imageries. À Épinal même. Hein, au cours du 19e siècle, je parlais de Didier tout à l'heure, on pourrait parler de Charles Pinault, par exemple, qui avait sa propre imagerie, qui a été un concurrent d'ailleurs de Pellerin. Puis quand il est mort, Pellerin a récupéré le stock. Hein. Mais les images de Charles Pinault sont très originales d'ailleurs. Hein, c'est un style différent de ce que faisait l'imagerie Pellerin. Et c'était effectivement un concurrent direct. Hein, c'est une fabrication quand même relativement simple. Hein, et les imprimeries, il y avait beaucoup de petites imprimeries artisanales, donc qui pouvaient produire aussi des images. Il fallait avoir les illustrateurs sous la main, hein, les attirer, et puis ma foi, on pouvait fabriquer des images. Seulement, toutes ces imageries ont tenu à cause de leur propriétaire qui n'a pas transmis, finalement, qui n'a pas eu de successeur. Alors que la grande force de la famille Pellerin et famille Pellerin et collatéraux a fait que, dans une même famille, pendant quasiment deux siècles, ça s'est transmis. Hein, c'est ça qui a fait sa force. Et puis aussi, pendant longtemps, des objectifs de fabrication tout à fait intéressants. J'ai parlé, par exemple, des images de l'épopée napoléonienne. Hein, c'est quand même quelque chose, non pas d'unique, hein, si on a fabriqué aussi à Paris, mais c'est quand même quelque chose de tout à fait original et qui a donné lieu à des tirages tout à fait importants. Ils ont toujours, au XIXe siècle, su, finalement... naviguer au bon endroit et avec toute une série d'initiatives tout à fait intéressantes dans l'air du temps, quand on n'avait pas à l'époque d'autres supports images. Hein, alors évidemment, comme je l'ai dit, à partir du moment où la photographie a commencé à se répandre, à partir du moment où on a su faire des tirages photographiques en grand nombre, que c'est intervenu dans les journaux, dans les revues, bien sûr, ça a été au détriment des imagiers.
2: Alors on a parlé de cette concurrence, à partir de quel moment est-ce que l'imagerie d'Épinal va se retrouver un petit peu seule dans le milieu des imageries ?
1: Ben, on peut dire que dans l'Est de la France, elle se retrouve quasiment seule. Alors, d'abord, ce qu'il faut dire, c'est qu'elle a bénéficié, elle aussi, de privilèges à l'époque, quand il y avait déjà des quartiers dominotiers, donc il y avait le quartier à jouer et de tapisserie, on va dire, pour faire simple. Elle a eu des privilèges de la part de Stanislas. Hein, la fabrication des cartes à jouer était fortement réglementée, puisque ça impliquait aussi parfois des jeux d'argent. Donc il y avait des privilèges à avoir délivrés par la puissance de l'époque. Et donc elle a bénéficié, avec Nancy, d'ailleurs avec l'imagerie de Nancy, hein, je rappelle qu'il y a toujours une imprimerie de cartes à jouer à Nancy, hein, a bénéficié de privilèges, les deux seuls, Nancy et Épinal, de la part de Stanislas. Alors, ensuite, Elle a effectivement il y a eu toute une série de chances là-dessus. Encore une fois, elle est restée seule, tout simplement parce que, comme je l'ai dit tout à l'heure, les imageries qui existaient encore dans l'est de la France en 1870, bah, se sont repliées finalement au profit d'Épinal, qui est resté quasiment seul dans le jeu. Hein, on connaît dans ce type de fabrication les fabrications encore de tapisseries du côté de Mulhouse. Hein, on a un très beau musée d'ailleurs du papier imprimé hein, à côté de Mulhouse, papier peint. Mais voilà, c'est à peu près tout parce qu'il n'y avait plus de place pour autant d'imageries, hein, tout simplement. Et donc progressivement, toutes les imageries qui existaient encore au début du XXe siècle se sont éteintes les unes derrière les autres, et c'est sans doute la grande guerre qui a mis fin à tout cela. On voit bien d'ailleurs dans l'imagerie d'Épinal, on voit bien les chiffres de production qui déclinent très fortement au cours de la Grande Guerre, c'est normal, hein, et puis après la guerre. Hein, alors on a eu malgré tout une imagerie de guerre, puisque les événements ont permis aussi de sortir des images, par exemple, qui représentaient tous nos généraux et maréchaux de France, des planches de soldats, toujours à l'époque, mais c'est vrai que ça a fortement périclité ensuite pour devenir un objet, on va dire, en particulier des ouvrages, la petite bibliothèque bleue, etc., que l'on met entre les mains des enfants. C'est pour ça que jusqu'à une date récente, souvent quand on avait des touristes qui passaient à l'imagerie, à la vieille dame du quai de Neuville, comme on l'appelait, ils étaient nostalgiques finalement de leur enfance, parce que souvent, dans la génération jusqu'à la Deuxième mondiale, on avait quand même peu de cadeaux, hein, et parmi les cadeaux que l'on pouvait avoir, en particulier pour des très jeunes enfants, des livres de lecture, par exemple, des abécédaires, hein, ben c'était des images d'Épinal. Donc quand on a des gens qui viennent, des gens d'un certain âge maintenant qui viennent, il y a une certaine nostalgie en disant « Ah mais moi j'avais cette image-là chez moi, ou j'avais ce livre-là en image d'Épinal chez moi », puisque c'est l'image d'Épinal, c'est l'ancêtre de la bande dessinée. Hein. Et donc il y a une certaine, évidemment, nostalgie de ce type de document.
2: Et voilà pour cette présentation de l'imagerie d'Épinal, son histoire qui ne s'arrête pas, fort heureusement. Elle a encore de belles choses à nous raconter. Et donc, je vous propose qu'on puisse poursuivre une prochaine fois l'histoire. On s'était arrêté à l'aube de la Grande Guerre.
1: Oui, voilà,
2: et on reprendra donc le début du XXe siècle.
1: Nous allons mobiliser les forces la prochaine fois.
2: Alors à très bientôt, monsieur Grasser.
1: Merci. Au revoir.

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2: L'essentiel de l'actualité avec 1000 km de bouchons recensés ce samedi à la mi-journée pour le chassé-croisé entre Juilletiste et Aoussien. La journée était classée noire par Bison Futé et le trafic s'annonce encore difficile ce dimanche avec une journée classée rouge sur toute la moitié sud du pays dans le sens des départs. Le feu est désormais fixé en Gironde. Plus de 208 000 personnes ont pu rentrer chez elles. En revanche, la situation reste critique dans le Var. Les pompiers luttent toujours contre le feu du Gros Bissillon. Le département affronte des conditions météo exceptionnelles.

0: Avec du vent, une sécheresse extrême et des températures caniculaires. Nombreux records de frappes russes sur l'Ukraine en juillet, selon une analyse de l'AFP. Eh bien, Moscou a tiré 376 missiles le mois dernier, soit plus du double qu'en juin. La majorité de ces attaques a visé Kiev, où de nouvelles frappes ont fait au moins 10 morts dans la nuit de vendredi à samedi. Et puis, coup de tonnerre, voire même ce séisme dans le basket français. L'AS Monaco, champion de France en titre, est exclu de la Betclic Elite et d'Elite 2. Décision de la fédération donc, qui a confirmé la sanction ce samedi, c'est en raison de gros problèmes financiers au niveau du club. La Rocket Team prépare déjà un recours devant le Comité National Olympique.
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1: Bienvenue dans ce bulletin de météo, on s'intéresse au temps de ce dimanche 2 août. C'est le 214e jour de l'année et on souhaite une bonne fête à tous les Juliens. La journée est ensoleillée et peu ventée, la fiabilité de la situation est très bonne. Au réveil, hormis quelques cirrus discrets en altitude, le ciel est dégagé sur tout le territoire. L'après-midi n'apporte aucun changement, le soleil brille sans le moindre passage nuageux. En soirée comme dans la nuit de dimanche à lundi, cette configuration se maintient. En fin de nuit, le thermomètre affiche 14 à 16 degrés sur l'ensemble des Vosges. Au plus chaud, l'amplitude est plus marquée sur le massif, de 29 à 32 degrés, tandis que le cœur du département et l'ouest vosgien se tiennent entre 31 et 32 degrés. Le vent reste faible partout, il vient du nord-est en journée et bascule au sud-est dans la nuit. Le lendemain, lundi, effectivement, le vent du sud reprend du poil de la bête et entraîne une remontée du thermomètre. La fiabilité de la situation est moyennement bonne. Quelques nuages accompagneront le lever du jour sans masquer durablement le soleil. Le ciel se chargera progressivement l'après-midi jusqu'à devenir couvert en soirée, en commençant par Neufchâteau. Puis des averses éclateront localement, on note le développement de foyers orageux au niveau spinalien. Au lever du jour, les températures seront comprises entre 18 et 20 degrés dans tout le département. La chaleur reprendra ensuite nettement, 31 à 33 degrés sur les crêtes, 33 à 35 degrés en plaine. Le vent s'orientera au sud et se renforcera, devenant modéré à assez fort, et des rafales avoisineront 40 km/h sur l'ouest vosgien et le bassin de la Moselle, et 50 km/h sur les Hauts-de-Vosges. Pour la suite, mardi marquerait une rupture, avec des averses orageuses et des maximales revenant autour de 28 à 30 degrés. Le soleil et la chaleur regagneraient toutefois du terrain dès mercredi, sous un vent d'ouest faiblissant. Quant à vous qui écoutez, retrouvez toute l'information météo sur notre site internet radiocristal.org.
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1: L'Office de tourisme de Bruyères-Vallon-des-Vosges vient nous annoncer sa programmation pour le mois d'août. Animation chargée, comme à chaque fois pendant l'été. Et pour en parler, comme d'habitude, nous sommes en présence de Claire Bouilly. Claire, vous êtes la responsable communication au sein de cet office de tourisme. Et c'est avec vous qu'on a l'habitude d'annoncer la programmation tout au long de l'année. Donc cette fois-ci, pour la deuxième partie d'été au mois d'août, le 4 août, on rattaque les visites d'églises notamment.
2: Oui, tout à fait. Visite de l'église de Méménil. C'est une église du XVIIe siècle. Enfin, initialement, sur le site, il y avait une église au XVIIe siècle qui a été ensuite reconstruite au XIXe siècle avec plusieurs phases de restauration. C'est un guide historien qui vous présentera l'édifice et la visite est gratuite.
1: 24 heures plus tard, on retourne à un brin de tomate, mais cette fois-ci pour autre chose qu'un atelier.
2: Oui, tout à fait. Loïc propose aussi des visites un peu plus classiques de son exploitation agricole qu'il a créée en 2022. Donc là, on va dire que ce n'est pas participatif, mais c'est plus une découverte du personnage déjà, de Loïc, aussi de son parcours professionnel, comment il en est arrivé à cultiver des tomates anciennes, et aussi découvrir bien sûr les serres et les différentes variétés de tomates qu'il cultive.
1: Donc ça, ce sera le 5 août.
2: Cette visite, il y a quand même un tarif payant de 7 euros par adulte. Mais pourquoi ? C'est parce qu'il y a une dégustation à la fin des produits transformés à base de tomates que Loïc propose.
1: Le 7 août, cette fois-ci, on aura une sortie particulière.
2: Sortie sensorielle intitulée Éveil des sens qui est proposée toujours dans le cadre du Tambouille Festival. Donc cette animation se déroulera sur la commune de Bruyères à 16h. Donc c'est une balade avec une approche sensorielle et ludique du patrimoine, de quoi solliciter tous les sens. Donc ça peut être ouvert aux familles, aux individuels, enfin voilà, à tout public. Et donc ça se déroulera à 16h au départ de l'Office de tourisme et bien sûr c'est préférable de réserver auprès de nos services.
1: Quelques jours plus tard, une autre visite, mais cette fois-ci d'un endroit peu commun.
2: Alors c'est la savonnerie artisanale à Bruyères, la savonnerie Expression Savon, qui est ouverte déjà maintenant depuis quelques années à Bruyères, qui propose vraiment des produits fantastiques qui font l'unanimité des participants. Donc le couple qui gère cette savonnerie ouvre ses portes très régulièrement pendant les vacances scolaires. Donc là au mois d'août, il est possible de découvrir la savonnerie, les méthodes de fabrication et toute la gamme de produits le lundi 10 août ainsi que le lundi 24 août à 14h. Alors c'est une visite avec une jauge extrêmement limitée parce que les locaux sont pas très grands. Il y a vraiment un fort succès, donc il faut pas tarder à réserver à l'Office de tourisme. Donc c'est 4 euros par personne et il y a également un tarif famille à 12 euros.
1: Alors c'est vrai qu'on a énormément d'activités pendant l'été. Si on souhaite reprendre des informations, puisqu'on en aurait peut-être oublié ou peut-être réservé, comment on peut faire ?
2: Eh bien, vous pouvez aller directement sur le site de l'Office de tourisme, tourisme-bruyères.com. Et pour réserver, il suffit de nous contacter par téléphone au 03 29 50 51 33 ou d'aller directement sur notre boutique en ligne et réserver les visites, les animations en quelques clics. Donc, c'est boutique.tourisme-bruyères.com.
3: Tout au long de cette période de vacances d'été, le passeport du vacancier vous accompagne et dans sa programmation, on retrouve également les activités autour du festival Épinal Bouge l'été. Nous sommes en compagnie de Clément Thiriot, directeur adjoint de la communication pour la ville d'Épinal, pour nous donner le détail autour de cette programmation. Le mois d'août débute avec un spectacle familial pour le premier des mercredis. On se déplace à nouveau au Parc du Cours.
4: Toujours au Parc du Cours, le 5 août à 14h30 et 16h30. Le spectacle Happiness de la compagnie Rasoterra, compagnie qui nous vient d'Italie. Il s'agit d'un duo acrobatique et clownesque de rue, un spectacle de 40 minutes, donc là c'est également tout public, les petits comme les plus grands.
3: Et puis donc le mois d'août qui se poursuit, on retourne Place des Vosges pour un rendez-vous musical le vendredi.
4: Avec deux groupes programmés, une première partie d'abord avec un artiste local qui s'appelle Jeff, dans un registre chanson, poésie, slam, un petit peu folk, un petit peu bluesy, un petit peu hip-hop. Donc ça, ce sera à 20h. Et puis juste derrière, à 21h, ce sera le groupe Messin Bambou, dans une esthétique rock qui donnera un concert dès 21h sur la place des Vosges, comme à chaque fois.
3: Le mois d'août se poursuit. Juste avant la mi-août, il y a un vendredi et on retourne en plein air pour du cinéma.
4: Oui, avec le film Ma mère, Dieu et Sylvie Vartan, film de 2025 réalisé par Ken Scott. Où vous retrouverez notamment Leïla Bekti ou encore Jonathan Cohen, pour ne pas les citer dans ce film, là aussi comédie dramatique, hein, tout public, c'est vraiment l'idée de faire venir le maximum de gens dans un style qui peut plaire au maximum de personnes.
3: Et puis ce qu'il faut rappeler, c'est que l'ensemble de cette programmation est proposée en entrée libre. La ville d'Épinal veut que le public vienne, se déplace et fasse vivre ce festival.
4: Exactement, et ça a toujours été l'ADN d'Épinal Bouge l'été. Tout gratuit, proposer le maximum de choses, amener la culture au centre-ville, mais aussi dans les quartiers. Proposer une programmation gratuite au plus grand nombre pour les visiteurs, mais aussi pour les spinaliens qui ne peuvent pas partir en vacances ou qui vont partir en vacances hors période.
3: Alors j'imagine, comme chaque année, une page sera dédiée au festival Épinal Bouge l'été sur le site internet.
4: Tout à fait, un module spécial d'actualité qui s'appelle Épinal Bouge l'été. Vous trouverez toutes ces infos pratiques également, et puis de quoi contenter les amateurs de sport avec tout ce qui concerne le Spina Park, les guinguettes aussi pour ceux qui aiment guincher le vendredi soir ou le samedi soir, et puis tout le reste avec les bassins d'été pour trouver de quoi se rafraîchir durant les périodes de forte chaleur dans les quartiers. Le golf municipal qui peut être un endroit également pour se mettre au vert.
3: Et tout cela, on le retrouve dans le passeport du vacancier, puisque Épinal Bouge l'été intègre ce passeport de cette nouvelle édition 2026.
4: Oui, et c'était une volonté de collaboration entre la ville et l'office de tourisme qui édite ce document depuis plusieurs années. Et on s'est dit cette année que c'était une bonne idée de se greffer à ça et de créer un support en commun. Et donc toute la programmation y figure et il est distribué dans toutes les boîtes aux lettres des Spinaliens.
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2: Bonjour, bonjour à tous. Dans l'actualité, journée encore très chargée sur les routes après un samedi noir et plus de 1000 km de bouchons au plus fort du chassé-croisé. La circulation reste difficile encore ce dimanche. Bison Futé classe la journée rouge dans la moitié sud dans le sens des départs. Des ralentissements importants sont attendus jusqu'en début de soirée, notamment sur les axes méditerranéens et dans le sud-ouest. Ça se calme sur le front des incendies dans le Var. Le feu est stabilisé mais pas encore fixé. Depuis la reprise, il a parcouru 1800 hectares et détruit plus de 30 maisons. Le vent fait craindre de nouvelles reprises. Ce dimanche, les évacués de Montfort, eux, ont pu regagner leur domicile. Météo France maintient 20 départements vigilance orange canicule dans l'est et le sud-est. Le mercure a dépassé les 40 degrés dans le Var hier après-midi au Luc. La nuit est restée très chaude sur les côtes et les températures repartent à la hausse ce dimanche entre la vallée du Rhône et le pourtour méditerranéen. Le gouvernement, lui, compte accélérer l'adaptation de la France au changement climatique. Entre les canicules, les sécheresses et les incendies, le Premier ministre a confié une mission à la ministre de la Transition écologique, Julie Pierret.
3: Oui, dans une lettre de mission, il lui demande de proposer d'ici le début du mois d'octobre de nouvelles mesures pour accélérer la mise en œuvre du troisième plan national d'adaptation au changement climatique. Parmi les priorités, adapter les bâtiments aux fortes chaleurs, rendre les transports plus résistants aux épisodes de canicule, revoir l'organisation de l'école face au nouveau rythme climatique, mieux protéger les cultures agricoles et développer le stockage ainsi que la réutilisation des eaux usées. Le gouvernement souhaite également améliorer les conditions de travail lors des fortes chaleurs et renforcer la protection des forêts avec des mesures pour lutter contre leur dépérissement et adapter les essences d'arbres aux évolutions du climat. Remise de la copie dès cet automne.
2: Merci Julie. Les frappes des États-Unis et d'Israël contre l'Iran prévues ce week-end suspendues, c'est ce qu'a annoncé Donald Trump. Cela après la demande de Mohamed Ben Salman, le prince héritier d'Arabie Saoudite. Le président américain exige en revanche la réouverture complète du détroit d'Hormuz et la fin de la menace nucléaire iranienne. Et puis en cyclisme, Lorena Wiebes, première patronne sur le Tour de France Femmes, la néerlandaise s'est imposée à Lausanne hier. Elle hérite donc du maillot jaune. Place à la deuxième étape ce dimanche, toujours en Suisse, avec 148 km au programme entre Aigle et Genève. Top départ à 14h30. Voilà pour l'actualité. Très bonne journée à tous.
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1: Bienvenue dans ce bulletin de météo. On s'intéresse au temps de ce dimanche 2 août. C'est le 214e jour de l'année et on souhaite une bonne fête à tous les Juliens. La journée est ensoleillée et peu ventée, la fiabilité de la situation est très bonne. Au réveil, hormis quelques cirrus discrets en altitude, le ciel est dégagé sur tout le territoire. L'après-midi n'apporte aucun changement, le soleil brille sans le moindre passage nuageux. En soirée comme dans la nuit, de dimanche à lundi, cette configuration se maintient. En fin de nuit, le thermomètre affiche 14 à 16 degrés sur l'ensemble des Vosges. Au plus chaud, l'amplitude est plus marquée sur le massif, de 29 à 32 degrés, tandis que le cœur du département et l'ouest vosgien se tiennent entre 31 et 32 degrés. Le vent reste faible partout, il vient du nord-est en journée et bascule au sud-est dans la nuit. Le lendemain, lundi, effectivement, le vent du sud reprend du poil de la bête et entraîne une remontée du thermomètre. La fiabilité de la situation est moyennement bonne. Quelques nuages accompagneront le lever du jour sans masquer durablement le soleil. Le ciel se chargera progressivement l'après-midi jusqu'à devenir couvert en soirée, en commençant par Neuchâtel. Puis des averses éclateront localement. On note le développement de foyers orageux au niveau spinalien. Au lever du jour, les températures seront comprises entre 18 et 20 degrés dans tout le département. La chaleur reprendra ensuite nettement, 31 à 33 degrés sur les crêtes, 33 à 35 degrés en plaine. Le vent s'orientera au sud et se renforcera, devenant modéré à assez fort, et des rafales avoisineront 40 km/h sur l'ouest vosgien et le bassin de la Moselle, et 50 km/h sur les Hauts-de-Vosges. Pour la suite, mardi marquerait une rupture, avec des averses orageuses et des maximales revenant autour de 28 à 30 degrés. Le soleil et la chaleur regagneraient toutefois du terrain dès mercredi, sous un vent d'ouest faiblissant. Quant à vous qui écoutez, retrouvez toute l'information météo sur notre site internet radiocristal.org.
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1: Dans le cadre de sa programmation estivale, la commune de Thaon-les-Vosges vient nous présenter ses rendez-vous et nous sommes en compagnie de Manon Petitjean, chargée de communication de la commune, pour faire le point sur les dates qui approchent pour ce mois d'août. Et on commence avec un rendez-vous de cinéma en plein air.
2: Oui, c'est ça. Alors, on a un très bel été à Thaon-les-Vosges avec beaucoup d'animations en plein air dans nos parcs de la Rotonde. Donc, on commence sa deuxième édition des cinémas plein air le 8 août, de 21h30 à 23h05, avec la diffusion du film Dragons avec Mazen Thames, Gérard Butler, Nico Parker, d'une durée de 2h05. Il faudra sortir les plaids, les transats et profiter de la magie du cinéma en plein air dans une ambiance conviviale, puisqu'une buvette et restauration sur place sera disponible par les Amis de Pipelette. Donc une association des parents d'élèves de l'école de Goyipré sera disponible à partir de 19h dans les parcs. Un bon moyen de pouvoir regarder un film tout en mangeant des pop-corn, une bonne crêpe, une petite gaufre. Donc l'entrée sera gratuite. Ça sera un bon moyen de profiter de la magie de l'été. J'espère que le soleil sera au rendez-vous.
1: Un rendez-vous en tout cas pour toute la famille qui est donc invitée ce samedi 8 août. C'est à 21h30 ?
2: C'est à 21h30, oui.
1: On va poursuivre dans les programmes d'été avec l'observation cette fois-ci des astres et en fin de journée, c'est le soleil dont on aperçoit l'éclipse.
2: Oui, tout à fait. Alors, pour cette année, on a la chance de pouvoir observer l'éclipse solaire partielle. Donc, cette année, avec l'Astroclub de Thaon-les-Vosges, nous allons pouvoir nous mettre sur le parvis de la Rotonde à partir de 19h le mercredi 12 août. Donc, l'Astroclub Thaon-les-Vosges mettra à disposition des télescopes, à disposition du public, pour profiter pleinement de ce spectacle céleste. Et des lunettes spéciales éclipse seront prêtées gratuitement par la ville afin d'observer le phénomène sans danger, parce qu'effectivement, c'est très dangereux de regarder cette éclipse sans lunettes spéciale.
1: Il faut être équipé pour observer l'astre du jour.
2: C'est ça, tout à fait. Et on sera là pour vous prêter des lunettes spéciales éclipse.
1: Et donc, comme c'est également une éclipse partielle, ça n'en reste pas moins un événement qui est assez rare à observer sous nos latitudes.
2: Tout à fait, tout à fait. Et c'est quelque chose qu'on attend avec impatience.
1: On poursuit avec un rendez-vous musical. Voici la dernière date pour la guinguette de l'été.
2: Oui, alors la dernière guinguette de l'été, elle aura lieu le vendredi 14 août de 18h30 à 21h30 dans la cour de la COP, place Jules Ferry. Alors la cour de la COP, c'est juste à côté du gymnase de la Poste. C'est vrai qu'il y a beaucoup de demandes où est-ce que ça se trouve. Alors des petites gouttelettes ont été posées sur le sol pour pouvoir se repérer. Donc c'est dans la cour de l'ancienne école Jules Ferry. Donc cette guinguette de l'été, elle revient pour une deuxième édition. Cette soirée, là, il y aura l'orchestre Sensation Michael Clément qui viendra faire danser les musettes. L'entrée sera gratuite, il y aura une petite buvette. Donc venez profiter, tout en bonne humeur, autour de musique et de convivialité cette soirée-là.
1: Pour ceux qui nous écoutent et qui souhaiteront savoir davantage sur cette programmation et les autres rendez-vous qui sont organisés à Thaon-les-Vosges, où est-ce qu'on peut se renseigner ? Laissez-nous un site internet et un numéro de téléphone.
2: Oui, alors vous pouvez tout simplement retrouver toutes les actualités de la ville de Thaon-les-Vosges sur le Facebook Ville de Thaon-les-Vosges et sur l'Instagram Ville de Thaon-les-Vosges. Sur le site internet www.thaon-les-vosges.fr, rubrique actualité ou agenda, c'est toujours mis à jour et vous en saurez toujours plus sur tous les événements de la ville. Et sinon, on reste très actif aussi sur le TikTok, sur LinkedIn et voilà.
1: Et il est possible de vous joindre également par téléphone ?
2: Ah oui, tout à fait. Vous pouvez nous joindre au 0329 39 15 45 et vous demander Manon au service communication.
3: L'association du Vieux Châtel de Châtel-sur-Moselle vient nous annoncer son programme pour le mois d'août. Et pour cela, nous sommes en compagnie de Pierre Ménétrier. Alors, vous êtes le trésorier de l'association et donc vous nous proposez de nouveaux rendez-vous pour ce mois d'août. On va démarrer avec une nocturne. Qu'allez-vous proposer tout au long de cette soirée ?
4: Alors, on vous donne rendez-vous le 8 août à partir de 21h au château pour la deuxième édition de notre visite aux torches. C'est une visite un peu particulière. Elle allie le plaisir d'une visite qui permet de découvrir l'histoire du site, mais avec cette fois-ci la lueur des flambeaux plutôt que l'électrification. Nous avons également une troupe de spectacle qui sera présente, qui proposera du combat, qui proposera de la danse. On aura des danseuses en sortie qui proposeront également aux visiteurs d'essayer des danses médiévales, mais également de la buvette et puis quelques gaufres qui seront vendues aux plus gourmands.
3: Alors pour réserver sa place pour cette visite aux torches, on va vous demander de nous rappeler le tarif et les modalités d'inscription.
4: En ce qui concerne le tarif, c'est 10 euros par personne. Et pour les modalités d'inscription, vous avez bien entendu notre téléphone pour réserver directement au château, ou sinon le site Eloasso sur lequel la soirée aux torches est proposée à la réservation.
3: Et qu'est-ce que vous proposez dans votre boutique ?
4: Alors, au niveau de la boutique du château, les enfants peuvent repartir avec des épées, ils peuvent repartir avec des boucliers, nous avons des haumes, nous avons quelques petites arbalètes s'ils souhaitent jouer à Guillaume Tell. Mais nous avons également des costumes faits main par une association locale, ainsi que des bonbons de la confiserie Jéromoise et quelques petits colifichets, là encore, faits artisanalement par une petite association locale. Nous avons également de nombreux ouvrages qui permettent de découvrir l'histoire du site, mais aussi l'histoire des environs. Des ouvrages également destinés aux enfants sont disponibles à la boutique.
3: Pendant cette période estivale, comment se passent les visites guidées ?
4: Pendant ce mois d'août, les visites guidées continuent à 10h30, 14h30 et 16h. Nos guides vous attendent au château pour la visite. Vous n'avez pas besoin de réserver, vous pouvez simplement vous présenter à ces trois horaires, quel que soit le jour de la semaine.
3: Et au niveau tarif, qu'est-ce que vous proposez ?
4: Alors au niveau tarif, on a une visite à 8 euros pour les adultes et 6 euros pour les enfants. Mais si vous disposez du pass communautaire de la communauté d'agglomération, du pass étape ou du pass Vosges, les tarifs sont réduits à 6 euros pour un adulte et 4 euros pour un enfant.
3: Alors avant de se quitter, on va vous demander de nous rappeler où l'on peut retrouver votre plaquette et les différentes modalités pour réserver.
4: Alors vous pouvez retrouver nos plaquettes directement au château ou alors dans les offices de tourisme des Vosges. Vous avez également notre site internet qui va être entièrement remis en ligne et réactivé. Vous avez également nos réseaux sociaux sur Facebook et Instagram. On tape Forteresse de Châtel et ça marche très très bien. Et pour les réservations, vous pouvez aussi nous appeler au 06 31 15 00 36.
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2: À propos, saviez-vous que savourer développe la mémoire? Cette déclaration peut vous paraître quelque peu obscure. Alors avançons pas à pas. Tout d'abord, à quoi peut faire référence le terme « savourer » ? Il évoque bien sûr les sensations, principalement celles du goût. On savoure un fruit, un bonbon, un plat. Mais on peut aussi savourer un moment, une victoire, un événement qui est positif pour nous-mêmes. Cela peut être des moments importants ou de petits moments de bien-être tout simples et presque insignifiants. Savourer, c'est alors suspendre le temps pour les goûter pleinement. C'est-à-dire en prenant le temps de voir ce qui est bon. Pourquoi cela est-il si agréable? Se poser un moment permet de faire advenir ces questions et qui nous amène à vivre vraiment cet instant. Et oui, dans nos vies trépidantes, où les minutes s'enchaînent aux secondes et les jours aux heures, nous engloutissons littéralement nos vies. Dès le moment où l'on se lève, c'est la course effrénée. Et le pire, c'est qu'on impose cela à nos enfants, à peine sont-ils nés. Alors apprendre à créer des bulles respirantes, inspirantes, sur ce fil tendu, est essentiel. Apprendre à saisir un parfum fleuri au détour d'une rue ou encore le chant d'un oiseau dans le vacarme du trafic, voilà qui appelle à savourer, à être enchanté. Ces petites prises de conscience nous rendent alertes et attentifs, nous sortent de nos pensées automatiques et de nos rythmes robotiques. C'est faire un pas de côté, observer et contempler, sortir de soi, pour accueillir et vivre un temps différent, un rythme tout autre. Et ce faisant, nous donnons à notre vie une dimension plus large, une amplitude bien plus riche et plus pleine. Enfin, on respire, comme si un étau nous était ôté et libérait notre carcan journalier. Du coup, oui, savourer amène à mieux vivre parce que plus ancré à ce qui nous traverse et nous frôle. Et comme ces instants sont vécus pleinement, qu'on les vit vraiment et qu'on les goûte de tout notre corps, de toute notre personne, alors comme par magie, l'instant deviendra souvenir. D'éphémère, il se transforme en mémoire. Et comme ce sont des moments doux, des instants lumineux, des fulgurances précieuses, des rencontres magiques, nos mémoires et donc notre histoire se trouveront enrichies de souvenirs merveilleux, d'amitiés sincères. Et cela crée tout naturellement de la gratitude, de l'émerveillement, de la joie et de la reconnaissance. Cependant, n'oublions pas que cette faculté, l'enfant, le tout petit, la porte en lui. Et malheureusement, au contact de l'adulte que nous sommes et de nos multiples obligations, devoirs et nécessités, eh bien l'enfant perd souvent cette aptitude à savourer la vie. Alors vivons, goûtons pleinement et savourons consciencieusement la vie afin d'enrichir nos mémoires de ces précieux instants.
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2: Éphraïm. Éphraïm est un adjectif qui en hébreu veut dire fécond, quelqu'un qui a une fécondité, donc qui peut avoir des descendants. C'est le nom que Joseph a donné à son fils cadet. Alors Joseph, rappelons-nous qui c'était, c'était le fils de Jacob, le fils de la femme qu'il préférait, Rachel, celui qui a été vendu par ses frères, et qui finalement est devenu le grand vizir de l'Égypte au moment où les Israélites y ont trouvé refuge à cause de la famine. Et donc Joseph a été marié par les décisions du pharaon à une certaine Asnath, dont le père était un prêtre égyptien, donc d'une religion étrangère à celle des tribus hébraïques auxquelles Joseph appartenait. Et donc, ce couple mixte, pourrait-on dire, égyptien-hébreu, de religion qu'on pourrait appeler juive et de religion égyptienne, eh bien, ont eu deux garçons, Manassé et Éphraïm. Et Éphraïm, donc, le plus jeune de ces garçons, est une occasion pour Joseph de dire que Dieu l'a rendu fécond dans cette terre étrangère où il vit maintenant après avoir été vendu par ses frères. Éphraïm a donc grandi dans ce climat tendu d'une Égypte à la fois sauvée par Joseph de la famine, mais très éprouvée par cette année de sécheresse terrible. Pourtant, Éphraïm a vécu une expérience tout à fait spéciale qui n'était pas du tout liée à l'Égypte. Lorsque son grand-père Jacob s'est senti prêt de mourir, il a demandé à Joseph de venir le voir avec ses deux fils. Et Jacob a voulu prononcer une bénédiction sur Manassé et Éphraïm. Alors qu'il était pratiquement aveugle, il a insisté pour mettre sa main droite sur Éphraïm et sa main gauche sur Manassé. Et Joseph a voulu corriger cela en disant « Mais mets ta main droite sur l'aîné et la main gauche sur le cadet ». Mais Jacob a dit « Non, non, je sais très bien ce que je fais, Éphraïm deviendra plus important que son frère aîné Manassé ». Alors je ne sais pas comment Éphraïm a vécu ça, c'était pour lui plutôt une dignité supplémentaire, c'était plutôt vexatoire pour son frère aîné Manassé, mais en tout cas c'est ce qu'ont vécu ces deux frères devant leur grand-père mourant. La suite de l'histoire nous dit que Éphraïm a eu des difficultés à son tour. Il a perdu des fils au cours d'un combat et il est resté endeuillé pendant de longs mois à la suite de la perte de ses enfants. Mais ce que l'on sait surtout, c'est que lui et son frère Manassé sont devenus les ancêtres de deux tribus d'Israël et qu'en quelque sorte, Joseph a de cette façon-là hérité du droit d'aînesse au sein de cette grande fratrie qui est donner naissance aux 12 tribus d'Israël. La tribu de Lévi n'a pas eu de territoire, tandis que celle de Joseph, par Éphraïm et Manassé, a eu deux territoires distincts. C'est ce qui fait dire qu'il a hérité du droit d'aînesse. En tout cas, Éphraïm, fécond, a été une tribu très féconde, très nombreuse, au point que dans bien des textes de la Bible, on utilise le mot Éphraïm pour parler de l'ensemble des tribus d'Israël et en particulier de celles qui ont été regroupées un temps dans un royaume au nord. Alors vous trouverez Éphraïm mentionné dans le livre de la Genèse au chapitre 41 où on parle de sa naissance et au chapitre 48 où on parle de la bénédiction qu'il a reçue de son grand-père.
1: C'était une chronique de Bernard Sauvagna.
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1: Il suffit d'une minute.
2: Oui, elle tourne bien la Terre. Après un jour, elle en ramène un autre, et ainsi les saisons se suivent. Après l'équinoxe, le solstice. Après le solstice, l'équinoxe. Mais sur cette Terre qui tourne et reproduit le même après le même, la vie, elle, ne s'épuise ni en circuit fermé, ni en cercle vicieux. Pour tout dire, elle ne tourne pas en rond. Sortie chétive des océans, la vie a été conduite d'un grand geste du Créateur jusqu'à cet homme, jusqu'à cette créature à peine inférieure à un Dieu, capable d'aimer, de chercher, de prévoir, d'agir. Vous, c'est moi. Le monde et la vie ont un commencement, un mouvement, un sens de marche, une histoire et un but. On va vers le jour le plus grand, celui où tout sera accompli. Et il n'y a pas de plus grande tâche que de mettre la clarté de ce jour dans les provisoires nuits du monde, et que de multiplier dans le présent les signes de l'avenir.

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Et c'est avec Biréli Lagraine que nous allons passer notre émission Découverte croisée, amis auditeurs. Bienvenue si vous nous rejoignez. Nous allons parler aujourd'hui d'un musicien exceptionnel, né en 1966, né en Alsace, dans le nord-est de Strasbourg, dans une famille manouche. Il commence la guitare à l'âge de 4 ans. Il faut dire que son entourage familial est composé de plusieurs musiciens autodidactes, notamment son père, Fizo Lagraine, qui sera d'ailleurs un guitariste assez connu avant-guerre. En 1978, il a 12 ans, il remporte son premier prix à l'occasion d'un festival à Strasbourg. Son style et ses origines provoquent d'inévitables comparaisons avec Django Reinhardt et il commencera d'ailleurs tout de suite après des tournées en Allemagne avec son frère Gaëti Lagraine. 1980. 14 ans. Il enregistre son premier disque, Route to Django. Il fera également une tournée avec Stéphane Grappelli. La suite, eh bien, nous allons sauter les années pour simplement parler de quelques distinctions. Mais pour l'heure, après avoir entendu un certain je ne sais quoi, je vous propose d'écouter de Django Reinhardt une mélodie au crépuscule. Et enfin, Ungaria de Django Reinhardt également, donc toujours interprétée par Biréli Lagraine.

Et c'est Biréli Lagrène que nous entendons interpréter ces deux œuvres de Django Reinhardt, Mélodie au crépuscule et enfin Ungaria. Avant de revenir sur son parcours, puisque nous aurons l'occasion de le retrouver pour une prochaine émission, je vous invite à découvrir deux autres artistes, en tout cas compositeurs. Claire de Lune, il s'agit d'Étienne Beaurouge, et enfin Biréli Lagrène lui-même, place du Tertre.

C'était Place du Tertre, une composition de Biréli Lagrène lui-même. Donc, après avoir entendu le guitariste, nous apprécions, j'imagine aussi, le compositeur. Et auparavant, nous avons entendu Étienne Beaurouge, Clair de Lune. Alors, tout à l'heure, je vous parlais de la vie de ce garçon qui commence à jouer la guitare à 4 ans. Il faut dire que toute la famille est musicienne et qui va petit à petit faire sa place dans le domaine international. Sachez notamment qu'en 1993, il a là 27 ans, il obtient le Django d'or du meilleur musicien français du festival d'Oslo. En 2000, l'album jazz de l'année 2000 aux 8e victoires de la musique. Ce sera également ces distinctions que l'on retrouve et qui sont là pour non seulement parcourir et apprécier et naturellement une carrière de soliste en tant que guitariste, mais également de groupe, puisque au fil des années, il montera divers groupes, sur lesquels d'ailleurs je reviendrai aussi. Pour l'heure, je vous propose d'entendre notre dernier morceau de musique, Denzil Best.

0: Et nous terminons notre émission Découverte croisée avec Biréli Lagraine et cette œuvre de Denzil Best, Move. Sachez d'ailleurs que c'est aussi le titre de ce disque de Biréli Lagraine, Move, Gypsy Project. Je vous propose de le retrouver dans une prochaine émission. Nous parlerons encore de sa carrière et nous écouterons une autre partie de ce disque. Et c'était notre émission Découverte croisée.
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3: Bonjour à tous, l'essentiel de l'actualité avec 20 départements maintenus en vigilance orange canicule dans l'Est et le Sud-Est. Le mercure a dépassé les 40 degrés dans le Var hier après-midi. Les températures restent élevées ce dimanche entre la vallée du Rhône et le pourtour méditerranéen. L'incendie dans le massif du Gros-Bessillon dans le Var, stabilisé mais pas encore fixé. Depuis la reprise, il a parcouru 1800 hectares et détruit plus de 30 maisons. Le vent fait craindre de nouvelles reprises ce dimanche. Les évacués de Montfort, eux, ont pu regagner leur domicile. 3 morts et une vingtaine de blessés, c'est le bilan d'une explosion dans un café à Moscou. Ça s'est passé hier. Les autorités pensaient à une fuite de gaz, mais la police parle maintenant d'un engin explosif. Selon les premiers éléments, c'est une femme qui le transportait. Elle s'était vue refuser l'accès par un agent de sécurité un petit peu avant. On ne connaît pas l'identité des victimes. Une enquête est en cours. Et puis en cyclisme, place à la deuxième étape du Tour de France Femmes ce dimanche. On reste en Suisse avec 148 km entre Aigle et Genève. Top départ à 14h30. Hier, c'est Lorena Wiebes qui s'est imposée à Lausanne et qui a hérité donc du maillot jaune. Elle devance Kim Lecourt et Demi Vollering. Pauline Ferrand-Prévot, la tenante du titre, a terminé 8e hier.
4: Bienvenue dans ce bulletin de météo. On s'intéresse au temps de ce dimanche 2 août. C'est le 214e jour de l'année et on souhaite une bonne fête à tous les Juliens. La journée est ensoleillée et peu ventée, la fiabilité de la situation est très bonne. Au réveil, hormis quelques cirrus discrets en altitude, le ciel est dégagé sur tout le territoire. L'après-midi n'apporte aucun changement, le soleil brille sans le moindre passage nuageux. En soirée comme dans la nuit, de dimanche à lundi, cette configuration se maintient. En fin de nuit, le thermomètre affiche 14 à 16 degrés sur l'ensemble des Vosges. Au plus chaud, l'amplitude est plus marquée sur le massif, de 29 à 32 degrés, tandis que le cœur du département et l'ouest vosgien se tiennent entre 31 et 32 degrés. Le vent reste faible partout, il vient du nord-est en journée et bascule au sud-est dans la nuit. Le lendemain, lundi, effectivement, le vent du sud reprend du poil de la bête et entraîne une remontée du thermomètre. La fiabilité de la situation est moyennement bonne. Quelques nuages accompagneront le lever du jour sans masquer durablement le soleil. Le ciel se chargera progressivement l'après-midi jusqu'à devenir couvert en soirée en commençant par Neuchâtel. Puis des averses éclateront localement. On note le développement de foyers orageux au niveau spinalien. Au lever du jour, les températures seront comprises entre 18 et 20 degrés dans tout le département. La chaleur reprendra ensuite nettement, 31 à 33 degrés sur les crêtes, 33 à 35 degrés en plaine. Le vent s'orientera au sud et se renforcera, devenant modéré à assez fort, et des rafales avoisineront 40 km/h sur l'ouest vosgien et le bassin de la Moselle, et 50 km/h sur les Hauts-de-Vosges. Pour la suite, mardi marquerait une rupture, avec des averses orageuses et des maximales revenant autour de 28 à 30 degrés. Le soleil et la chaleur regagneraient toutefois du terrain dès mercredi, sous un vent d'ouest faiblissant. Quant à vous qui écoutez, retrouvez toute l'information météo sur notre site internet radiocristal.org.
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1: La compagnie des Jolis Mômes annonce son festival, donc Tambouille Festival, qui aura lieu dans la communauté de communes de Bruyère. Et nous sommes en compagnie de sa directrice artistique, Madame Louise Feuthet. Donc avant de rentrer dans le détail de la programmation, puisque ça aura lieu du 30 juillet au 8 août, est-ce que vous pouvez un peu nous expliquer ce que c'est ce festival ?
2: Alors le Tambouille Festival, c'est un festival itinérant, donc 7 jours, 7 lieux différents et 7 programmations différentes. C'est-à-dire qu'à chaque jour de festival, on va avoir des concerts et des spectacles différents. Donc on peut venir au Tambouille Festival plusieurs fois pour découvrir plein d'artistes différents. Et les soirées s'articulent avec plutôt à partir de 19h un concert apéro où on peut aussi manger sur place. Puis vers 20h30, il y a une proposition de spectacle vivant. Et puis à 21h30, on enchaîne sur des concerts plus festifs.
1: On laisse cette fois-ci passer quelques jours pour aller directement au 6 août.
2: Voilà, à Bu, on aura du rock en ouverture pour l'apéro à partir de 19h. Puis un spectacle de notre compagnie, la compagnie des Jolis Mômes. Pareil, qui est un spectacle qu'on peut voir en famille pour les enfants à partir de 7 ans. Et puis ensuite, on ira sur du rock celtique très attendu avec le groupe Pot-au-feu.
1: Nouvelle programmation dès le lendemain, le 7 août, cette fois-ci dans la ville de Bruyère.
2: Voilà, encore des nouveautés à Bruyère, puisque du coup on essaie vraiment sur le festival que sur chaque jour, il y ait des choses très différentes et très variées. Donc on va être plutôt sur du blues folk en ouverture à 19h avec Lone Coverer. On aura du ska avec un groupe de Nancéens, Old Boys in Town, à partir de 20h45. On aura ensuite un spectacle de feu. Donc là, c'est plein air, évidemment, avec quelque chose d'assez époustouflant. Et voilà, des gens qui jonglent et qui crachent du feu. Et puis à 22h30, on terminera par Gomard, qui rappe et qui chante et qui est exceptionnel.
1: Ce festival, cette année, le 8, à Dompierre.
2: Tout à fait, toujours une date qu'on adore, parce que les burgers, ils sont délicieux. 100% locaux. Donc à Dompierre, on aura à 19h The Old Friends. C'est un groupe qui vient d'Alsace pour nous faire une reprise de Simon and Garfunkel. Ensuite, on aura à 20h15 le spectacle de clown Wou. Donc là, c'est du clown, pareil, à découvrir en famille, c'est très accessible. À 21h, de la chanson rock à la Noir Désir avec Tournelune. On aura à 22h15 un deuxième feu d'artifice dans le Tambouille Festival. Et puis à 22h30, c'est Jacques Simard qui clôturera l'édition 2026 du Tambouille.
1: Alors comment fonctionne le festival ? Est-ce qu'il y a des tarifs d'entrée spécifiques ? On doit réserver pour avoir accès à ces animations ?
2: Pas du tout, c'est un festival plein air en entrée libre. Il n'y a absolument rien à payer pour rentrer dans le Tambouille Festival. Donc on vient à l'heure qu'on veut, de manière libre. Et puis après, on encourage les spectateurs pour financer le festival à consommer sur place, à manger sur place, à boire un petit coup, à acheter un petit souvenir du festival pour aider le festival à exister.
1: Louise, si on souhaite avoir plus de renseignements sur votre compagnie ou le festival, comment on peut faire ?
2: On va sur le site internet tambouillefestival.fr, tout simplement, où on appelle au numéro de téléphone qui est le 03 72 54 04 04.
1: Le Théâtre du Peuple a une programmation estivale complète pour cet été. Nous sommes en compagnie de Marie Cassal pour en parler. Vous êtes la directrice déléguée du Théâtre du Peuple de Bussan, donc ce mythique théâtre qu'on connaît tous dans les Vosges. Et la programmation court du 16 juillet au 13 septembre cette année. On passe au mois d'août maintenant, le 7 août. On reprend les éphémères, toujours une thématique différente. Et cette fois-ci, on va s'intéresser à l'eau.
3: Cette année, on s'intéresse à l'eau avec un de nos artistes associés, Paul Francesconi et Alix Fournier-Pitaluga, et toujours Baptiste Rolla, celui qui marche. Il s'arrête un peu de nouveau au Théâtre du Peuple et on va traverser l'histoire des ruisseaux, parce que Bussan et les Vosges, ce sont aussi des terres d'eau. Et là, ce sera des textes en déambulation. On n'est pas au Théâtre du Peuple au départ, on est plutôt vers les sources. Et ce sera aussi inventé avec les habitants, puisque tout ce projet est créé avec les habitants, avec des comédiens amateurs. Ça va être assez joyeux. Et on terminera la soirée au Théâtre du Peuple. Ça commence à 15h. Vous trouvez toutes les informations un peu plus pratiques sur le site internet.
1: Vous avez fait appel à une sociologue également ?
3: Oui, le Théâtre du Peuple a associé Anne Labie, qui est une sociologue qui est maintenant depuis 2024, qui vient à Busson beaucoup. Elle avait fait première pièce sociologique. On a travaillé tout le jubilé avec elle et toutes les rencontres qu'elle a fait avec les habitants a tiré des envies. Et l'eau est rentrée dans les sujets qui importent aussi les habitants d'ici, c'était l'eau. Et de tout ça est née l'histoire des ruisseaux.
1: Les 10 et 11 août, on reprend la tournée. Vous serez où alors pour ces dates-là ?
3: Alors Baptiste Relat, qui donc marche à travers les Vosges en août, va se retrouver le 10 août avec le Fausto Village à la boulangerie Maison Colette à Valtin. Et puis ensuite, il y a un musicien qui vient le rejoindre. Et là, il joue un autre spectacle de Giono, un très beau prélude de Pan, qui sera joué le 11 août à la cour de l'école de Liézé. On est à 18h au Valtin et on est à 19h à Liézé.
1: Évidemment, il y a des tarifs hein, en fonction de ce qu'on veut voir et assister. Les tarifs sont différents. On ne va peut-être pas tous les détailler, mais pouvez-vous nous expliquer un peu comment ça fonctionne et où on peut réserver ?
3: Vous avez les éphémères. Là, on est sur des tarifs un peu plus simples. On est en placement libre dans le Théâtre du Peuple. Le souffle du berger, les concerts de souffle collectif et le prélude de Pan seront à 20 et 15 euros. Histoire des ruisseaux à la recherche de temps de cam, 15 et 12 euros. Et puis, vous avez le bal, les concerts et tout qui sont entre 5 et 4 euros.
1: Si on souhaite se renseigner ou réserver, est-ce que vous avez peut-être un site internet ou un numéro de téléphone ou des réseaux sociaux pour vous joindre ?
3: Vous pouvez appeler la billetterie et notre magique Gisèle qui vous répondra au 03 29 61 50 48. Le Théâtre du Peuple a un site internet, théâtredupeuple.com. Vous nous retrouvez aussi sur Facebook et sur Instagram.
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Coucou les amis, bonjour, merci d'être sur les ondes de Cristal pour votre émission. Merci à l'accordéon été, comme tout l'été, hein, les accordéonistes que vous connaissez, que vous allez découvrir sur le 107.3 à Épinal, 92.7 à Jarre-en-Mer, sur toutes les fréquences vosgiennes et sur internet www.radiocristal.org. Allez, aujourd'hui, on commence comme c'est la première d'août, on va commencer par le tchou-tchou. Allez, vous êtes au bord de la mer, vous êtes chez vous, vous enlevez les chaises, vous enlevez les tables et vous dansez le tchou-tchou.

Bien, on a bien ouvert le bal avec votre serviteur après le Tuchou, une bachata dans tes bras. Et tout de suite, Jean-Robert Chapelet qui nous interprète deux morceaux de sa composition. Sébastien Géroudet également, tout de suite sur le Cristal pour votre émission. Merci à l'accordéon été.

Ça s'appelle en jeu majeur, Sébastien Gérouget. Allez, tiens, on part maintenant avec l'univers de Damien Poyard, C'est impossible, effet papillon. Et ensuite, Damien Berzinski pour du Musette et du Vrai.

que du bonheur avec votre émission. Merci à la Corneille en été. Après Damien Berninski, bah oui, la Maison du Bonheur, Michael Clément, et on aura Michel Monaco après qui nous interprétera deux titres.

0: sur ce succès, mon randonneur, qu'on se quitte et on se donne rendez-vous dès la semaine prochaine pour un nouveau numéro de Merci à l'accordéon été sur fréquence vosgienne 107.3 à Épinal, 92.7 à Jarmé, sur internet www.radiocristal.org. Vous voulez en savoir plus sur votre serviteur? Allez visiter mon site www.frédéric-buche.com. Sur ce, je vous souhaite une excellente journée. Prenez soin de vous et merci encore de votre fidélité. À la semaine prochaine, 11h.
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2: Bonjour, bonjour à tous. Dans l'actualité, journée encore très chargée sur les routes après un samedi noir et plus de 1000 km de bouchons au plus fort du chassé-croisé. La circulation reste difficile encore ce dimanche. Bison Futé classe la journée rouge dans la moitié sud dans le sens des départs. Des ralentissements importants sont attendus jusqu'en début de soirée, notamment sur les axes méditerranéens et dans le sud-ouest. Ça se calme sur le front des incendies dans le Var. Le feu est stabilisé mais pas encore fixé. Depuis la reprise, il a parcouru 1800 hectares et détruit plus de 30 maisons. Le vent fait craindre de nouvelles reprises. Ce dimanche, les évacués de Montfort, eux, ont pu regagner leur domicile. Météo France maintient 20 départements en vigilance orange canicule dans l'est et le sud-est. Le mercure a dépassé les 40 degrés dans le Var hier après-midi au Luc. La nuit est restée très chaude sur les côtes et les températures repartent à la hausse ce dimanche entre la vallée du Rhône et le pourtour méditerranéen. Le gouvernement, lui, compte accélérer l'adaptation de la France au changement climatique. Entre les canicules, les sécheresses et les incendies, le Premier ministre a confié une mission à la ministre de la Transition écologique, Julie Pierret.
3: Oui, dans une lettre de mission, il lui demande de proposer d'ici le début du mois d'octobre de nouvelles mesures pour accélérer la mise en œuvre du troisième plan national d'adaptation au changement climatique. Parmi les priorités, adapter les bâtiments aux fortes chaleurs, rendre les transports plus résistants aux épisodes de canicule, revoir l'organisation de l'école face aux nouveaux rythmes climatiques, mieux protéger les cultures agricoles et développer le stockage ainsi que la réutilisation des eaux usées. Le gouvernement souhaite également améliorer les conditions de travail lors des fortes chaleurs et renforcer la protection des forêts avec des mesures pour lutter contre leur dépérissement et adapter les essences d'arbres aux évolutions du climat. Remise de la copie dès cet automne.
2: Merci Julie. Les frappes des États-Unis et d'Israël contre l'Iran prévues ce week-end suspendues, c'est ce qu'a annoncé Donald Trump. Cela après la demande de Mohamed Ben Salman, le prince héritier d'Arabie Saoudite. Le président américain exige en revanche la réouverture complète du détroit d'Hormuz et la fin de la menace nucléaire iranienne. Et puis en cyclisme, Lorena Wiebes, première patronne sur le Tour de France Femmes. La néerlandaise s'est imposée à Lausanne hier. Elle hérite donc du maillot jaune. Place à la deuxième étape ce dimanche, toujours en Suisse, avec 148 km au programme entre Aigle et Genève. Top départ à 14h30. Voilà pour l'actualité. Très bonne journée à tous.
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1: Bienvenue dans ce bulletin de météo, on s'intéresse au temps de ce dimanche 2 août. C'est le 214e jour de l'année et on souhaite une bonne fête à tous les Juliens. La journée est ensoleillée et peu ventée, la fiabilité de la situation est très bonne. Au réveil, hormis quelques cirrus discrets en altitude, le ciel est dégagé sur tout le territoire. L'après-midi n'apporte aucun changement, le soleil brille sans le moindre passage nuageux. En soirée comme dans la nuit, de dimanche à lundi, cette configuration se maintient. En fin de nuit, le thermomètre affiche 14 à 16 degrés sur l'ensemble des Vosges. Au plus chaud, l'amplitude est plus marquée sur le massif, de 29 à 32 degrés, tandis que le cœur du département et l'ouest vosgien se tiennent entre 31 et 32 degrés. Le vent reste faible partout, il vient du nord-est en journée et bascule au sud-est dans la nuit. Le lendemain, lundi, effectivement, le vent du sud reprend du poil de la bête et entraîne une remontée du thermomètre. La fiabilité de la situation est moyennement bonne. Quelques nuages accompagneront le lever du jour sans masquer durablement le soleil. Le ciel se chargera progressivement l'après-midi jusqu'à devenir couvert en soirée, en commençant par Neuchâtel. Puis des averses éclateront localement. On note le développement de foyers orageux au niveau spinalien. Au lever du jour, les températures seront comprises entre 18 et 20 degrés dans tout le département. La chaleur reprendra ensuite nettement, 31 à 33 degrés sur les crêtes, 33 à 35 degrés en plaine. Le vent s'orientera au sud et se renforcera, devenant modéré à assez fort, et des rafales avoisineront 40 km/h sur l'ouest vosgien et le bassin de la Moselle, et 50 km/h sur les Hauts-de-Vosges. Pour la suite, mardi marquerait une rupture, avec des averses orageuses et des maximales revenant autour de 28 à 30 degrés. Le soleil et la chaleur regagneraient toutefois du terrain dès mercredi, sous un vent d'ouest faiblissant. Quant à vous qui écoutez, retrouvez toute l'information météo sur notre site internet radiocristal.org.
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0: cette période estivale, les collectes de sang se poursuivent à travers notre département et nous sommes en compagnie d'Olivier Duras, chargé de communication institutionnelle et relations presse pour l'établissement français du sang Grand Est. Et avec vous, nous allons parler des prochaines collectes de sang qui sont programmées pour ce mois d'août. Avant cela, nous voulions rappeler aussi l'actualité du don du sang et ce qui fait la principale actualité, je dirais, c'est justement cette petite disette en termes de pochettes pour pouvoir, de poches de sang justement, pour pouvoir tenir la période estivale.
1: Oui, bah donc à l'heure actuelle, au niveau national, on est à peu près à 79 000 poches en réserve, alors que nous devions atteindre les 100 000 poches le 14 juillet. Donc bah, vous comprenez bien qu'il y a un gap. Hein. Donc on n'a pas du tout atteint cet objectif. Ce qui fait qu'on a des tensions sur les groupes O et sur les groupes A. Dans cette période, avec cette canicule, on a annulé des collectes. Il y a d'autres collectes aussi qu'on a réussi à transférer grâce à l'effort des communes pour nous trouver des salles plus agréables, plus fraîches pour accueillir les donneurs. Sur nos collectes, on est quand même équipé de brumisateurs, de ventilateurs. Et puis donc, bah, on incite les donneurs à vraiment à s'hydrater beaucoup plus qu'en période normale, et puis s'hydrater aussi après le don, pas faire d'efforts physiques aussi. Hein. Avant et après le don, donc c'est un peu les recommandations qu'on peut donner donc dans cette période de chaleur intense.
0: Et ces recommandations, elles sont importantes. Pour ce qui est maintenant des collectes, je vous propose qu'on découvre ce qui nous est proposé, entre autres par les associations de donneurs de sang à travers le département des Vosges, pour ce mois d'août.
1: Lundi 3 août, à la Vosges-les-Bains, à la salle des fêtes de Bains-les-Bains, donc la collecte de 16h à 19h30. Toujours le lundi 3 août à Vagny, à la salle des fêtes de 15h30 à 19h30. Le lundi 3 août également à Vincé, à la salle polyvalente de 16h à 19h30. Mercredi 5 août à Corcieux, à la salle des fêtes de 16h à 19h30. Le lundi 10 août au Val d'Ajol, à l'espace Dorothée de 15h30 à 19h30. Le mardi 11 août à Épinal, à l'espace court de 9h à 13h et de 15h30 à 19h30. Le jeudi 13 août à Châtenois, la salle des fêtes de 16h à 19h30.
0: Alors pour toutes les personnes qui souhaitent en savoir davantage sur le don de sang, les collectes qui existent à travers non seulement notre département mais aussi plus largement, où est-ce qu'on peut se renseigner? Rappelez-nous un site internet et puis je crois qu'il existe un numéro de téléphone national pour le don de sang.
1: Donc le site internet dondesang.efs.santé500.fr, l'application don de sang et puis le 0800 109 900.
2: L'Office de tourisme de Bruyères-Vallon-des-Vosges vient nous annoncer sa programmation pour le mois d'août. Animation chargée, comme à chaque fois pendant l'été. Et pour en parler, comme d'habitude, nous sommes en présence de Claire Bouilly. Claire, vous êtes la responsable communication au sein de cet office de tourisme. Et c'est avec vous qu'on a l'habitude d'annoncer la programmation tout au long de l'année. Donc cette fois-ci, pour la deuxième partie d'été au mois d'août, le 4 août, on rattaque les visites d'églises notamment.
3: Oui, tout à fait. Visite de l'église de Méménil. C'est une église du XVIIe siècle. Enfin, initialement, hein, sur le site, il y avait une église au XVIIe siècle qui a été ensuite reconstruite au XIXe siècle avec plusieurs phases de restauration. C'est un guide historien qui vous présentera l'édifice et la visite est gratuite.
2: 24 heures plus tard, on retourne à un brin de tomate, mais cette fois-ci pour autre chose qu'un atelier.
3: Oui, tout à fait. Loïc propose aussi des visites un peu plus classiques de son exploitation agricole qu'il a créée en 2022. Donc là, on va dire que ce n'est pas participatif, mais c'est plus une découverte du personnage déjà, hein, de Loïc, aussi de son parcours professionnel, hein, comment il en est arrivé à cultiver des tomates anciennes, et aussi découvrir bien sûr les serres et les différentes variétés de tomates qu'il cultive.
2: Donc ça, ce sera le 5 août.
3: Cette visite, il y a quand même un tarif payant de 7 euros par adulte. Mais pourquoi? C'est parce qu'il y a une dégustation à la fin des produits transformés à base de tomates que Loïc propose.
2: Le 7 août, cette fois-ci, on aura une sortie particulière.
3: Sortie sensorielle intitulée Éveil des sens, qui est proposée toujours dans le cadre du Tambouille Festival. Donc, cette animation se déroulera sur la commune de Bruyères à 16h. Donc, c'est une balade avec une approche sensorielle et ludique du patrimoine, de quoi solliciter tous les sens. Donc, ça peut être ouvert aux familles, aux individuels, enfin voilà, à tout public. Et donc, ça se déroulera à 16h au départ de l'Office de tourisme. Mais bien sûr, c'est préférable de réserver auprès de nos services.
2: Quelques jours plus tard, une autre visite, mais cette fois-ci d'un endroit peu commun.
3: Alors, c'est la savonnerie artisanale à Bruyères, la savonnerie Expression Savon, qui est ouverte déjà maintenant depuis quelques années à Bruyères, qui propose vraiment des produits fantastiques qui font l'unanimité des participants. Donc, le couple qui gère cette savonnerie ouvre ses portes très régulièrement pendant les vacances scolaires. Donc là, au mois d'août, il est possible de découvrir la savonnerie, les méthodes de fabrication et toute la gamme de produits le lundi 10 août, ainsi que le lundi 24 août à 14h. Alors, c'est une visite avec une jauge extrêmement limitée, parce que les locaux ne sont pas très grands. Il y a vraiment un fort succès, donc il ne faut pas tarder à réserver à l'office de tourisme. Donc, c'est 4€ par personne et il y a également un tarif famille à 12€.
2: Alors, c'est vrai qu'on a énormément d'activités hein, pendant l'été. Si on souhaite reprendre des informations, puisqu'on en aurait peut-être oublié ou peut-être réservé, hein, comment on peut faire ?
3: Eh bien, vous pouvez aller directement sur le site de l'Office de tourisme, hein, tourisme-bruyères.com. 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

0: Bienvenue dans cette nouvelle émission dans notre série consacrée à l'histoire des Vosges et l'histoire d'Épinal. Nous sommes toujours en compagnie de Jacques Grasser, agrégé d'histoire. Bonjour monsieur Grasser.
1: Bonjour.
0: Vous êtes notre invité et notre interlocuteur pour parler de l'histoire des Vosges et donc de l'histoire d'Épinal. Et depuis quelques semaines déjà, nous avons entamé le 19e siècle et presque abordé le 20e. Avant d'entrer vraiment dans ce 20e siècle, vous avez souhaité revenir sur des structures qui ont connu une époque assez glorieuse. On a eu l'occasion de parler déjà de la faïencerie et depuis notre dernière émission, nous avons commencé à parler de l'imagerie d'Épinal. Mais il reste encore des choses à dire sur le travail de l'imagerie d'Épinal, son travail particulièrement en cette période de fin de 19e siècle et début du 20e.
2: Il faut aussi parler des images événementielles. Quand il y a des événements très importants, n'oublions pas qu'il y a effectivement des journaux, mais qui ne sont pas répandus, évidemment, comme aujourd'hui. Et donc, les imageries vont aussi répandre des événements, comme par exemple, on connaît bien l'image qui représente la crue dévastatrice de la Loire dans les années 1840, par exemple, ou pendant la guerre de 70, où on va avoir, à quelques jours d'intervalle, on va dessiner les scènes de bataille entre les Allemands et les Français, par exemple dans les combats de Lorraine, le siège de Strasbourg, les combats de Gravelotte, de Saint-Privat, la charge des cuirassiers à Reichshoffen, etc., le siège de Paris, tout ça va être répandu en images. Donc c'est une production tout à fait énorme. Alors il y a d'autres thématiques, mais on va faire un inventaire à la Prévert. On les trouve dans l'imagerie actuelle, il suffit d'aller à la boutique de l'imagerie pour trouver des exemplaires de tout cela. Alors, c'est une production qui, à l'époque, comme je l'ai dit, n'est pas unique à Épinal. On trouve, par exemple, une imagerie importante à Metz, il y en a une à Wissembourg, il y en a une à Strasbourg, etc. Donc, ce n'est pas le seul. Mais ce qui va se passer, c'est que, au moment de l'annexion de l'Alsace-Moselle en 1871 par l'Allemagne, eh bien, ces imagiers de Strasbourg, de Wissembourg, d'Haguenau, de Metz, vont fermer boutique. Et ces pèlerins Épinal, enfin les successeurs de pèlerins, mais qui sont toujours pèlerins, qui vont acheter, en fait, le matériel de fabrication, donc à la fois les bois gravés, anciens, la vieille technique de xylographie, et puis les pierres lithographiques qui ont succédé. Donc ils vont racheter le stock, et puis ils vont réimprimer les images de ces imageries disparues en mettant simplement la mention « pèlerin ». Et compagnie. Voilà, c'est-à-dire que c'est pas eux qui ont fabriqué tout cela, mais ils se les réapproprient derrière. Et c'est ce qui a permis certainement la pérennisation de cette imagerie, en même temps que la continuation dans la même famille, c'est le fait qu'on a eu rapidement un stock de base de à la fois de bois, de pierre, puis ensuite d'autres techniques qui seraient trop longues et trop techniques d'expliquer. À la veille de la guerre du 14, on fabrique des images à la demande pour des industries, par exemple. Par exemple, une fromagerie veut mettre des images sur sa boîte de fromage, c'est l'imagerie qui va fabriquer, etc. C'est pas seulement les imageries qu'on pourrait dire nobles que l'on voit actuellement, mais il y a toutes sortes d'images, et c'est donc plusieurs milliers de modèles possibles que l'on a en stock. Et ce sont des millions d'images qui ont été fabriquées avant 1914, alors dans des locaux qu'on a été obligé d'agrandir, puisque la première imagerie pèlerin connue, c'est un immeuble d'ailleurs qui existe encore en partie entre la rue de la Chipotte et la rue de la Paulbourg. On a d'ailleurs la mention, l'imagerie sur cet immeuble. Et puis on a été obligé de déménager à la fin du 19e siècle dans l'imagerie actuelle, qui est de Deneuville, avec une machine à vapeur dont on voit encore les locaux à l'extérieur, et puis avec des dizaines d'ouvriers. On a des photos qui montrent l'intérieur des ateliers où on a des dizaines d'ouvriers qui travaillent dans cette imprimerie. C'est quelque chose de tout à fait impressionnant. Et puis cette imagerie qui a continué jusqu'à nous, même si évidemment elle a été progressivement remplacée, les imagiers ont été remplacés par les photographes à la fin du 19e siècle, Et aujourd'hui, c'est une industrie, un artisanat de prestige qui a repris place avec des quelques heures et malheurs à la fin du XXe siècle. Mais cette imagerie existe toujours, avec aujourd'hui une nouvelle équipe dynamique et qui veut redonner un nouvel élan. À chaque équipe, finalement, va succéder des objectifs un peu différents des prédécesseurs. Mais c'est pas plus loin, là, c'est la vie, tout simplement. Ce qu'il faut, c'est que cette imagerie continue à être pérennisée dans l'avenir, parce que c'est quand même, j'allais dire, l'image d'Épinal, c'est la gloire d'Épinal. Et partout, Épinal, souvent dans le monde, personne ne sait où c'est, mais on sait qu'il y a une imagerie à Épinal. Alors on ne sait pas si elle existe toujours, si elle fonctionne toujours, mais le terme d'image d'Épinal, vous savez, est passé dans le langage courant.
1: Cette histoire de l'imagerie d'Épinal, il faut aussi la confronter aux autres imageries. À l'époque où se crée celle d'Épinal, il y avait déjà d'autres imageries en Lorraine ou ailleurs en France ?
2: Oui, il y a pratiquement, on peut dire que dans toutes les villes, il y a une des imageries qui existent. À Épinal, on parle toujours de pèlerins, mais il y a eu d'autres imageries.
1: À Épinal même.
2: À Épinal même. Au cours du 19e siècle, je parlais de Didier tout à l'heure, on pourrait parler de Charles Pinault, par exemple, qui avait sa propre imagerie, qui a été un concurrent d'ailleurs de Pellerin. Puis quand il est mort, Pellerin a récupéré le stock. Mais les images de Charles Pinault sont très originales d'ailleurs. C'est un style différent de ce que faisait l'imagerie Pellerin. Et c'était effectivement un concurrent direct. C'est une fabrication quand même relativement simple. Et des imprimeries, il y avait beaucoup de petites imprimeries artisanales, donc qui pouvaient produire aussi des images. Il fallait avoir les illustrateurs sous la main, les attirer, et puis, ma foi, on pouvait fabriquer des images. Seulement, toutes ces imageries ont tenu à cause de leur propriétaire qui n'a pas transmis, finalement, qui n'a pas eu de successeur. Alors que la grande force de la famille Pellerin et famille Pellerin et collatéraux a fait que, dans une même famille, pendant quasiment deux siècles, ça s'est transmis. C'est ça qui a fait sa force. Et puis aussi, pendant longtemps, des objectifs de fabrication tout à fait intéressants. J'ai parlé, par exemple, des images de l'épopée napoléonienne. C'est quand même quelque chose, non pas d'unique, on a fabriqué aussi à Paris, mais c'est quand même quelque chose de tout à fait original et qui a donné lieu à des tirages tout à fait importants. Ils ont toujours, au XIXe siècle, su, finalement, naviguer au bon endroit et avec toute une série d'initiatives tout à fait intéressantes dans l'air du temps, quand on n'avait pas à l'époque d'autres supports images. Alors évidemment, comme je l'ai dit, à partir du moment où la photographie a commencé à se répandre, à partir du moment où on a su faire des tirages photographiques en grand nombre, que c'est intervenu dans les journaux, dans les revues, bien sûr, ça a été au détriment des imagiers.
1: Alors on a parlé de cette concurrence. À partir de quel moment est-ce que l'imagerie d'Épinal va se retrouver un petit peu seule dans le milieu des imageries ?
2: On peut dire que dans l'Est de la France, elle se retrouve quasiment seule. Alors, d'abord, ce qu'il faut dire, c'est qu'elle a bénéficié, elle aussi, de privilèges à l'époque, quand il y avait déjà des quartiers dominotiers, donc il y avait le quartier à jouer et de tapisserie, on va dire, pour faire simple. Elle a eu des privilèges de la part de Stanislas. La fabrication des cartes à jouer était fortement réglementée, puisque ça impliquait aussi parfois des jeux d'argent. Donc il y avait des privilèges à avoir délivrés par la puissance de l'époque. Et donc elle a bénéficié, avec Nancy, d'ailleurs avec l'imagerie de Nancy, je rappelle qu'il y a toujours une imprimerie de cartes à jouer à Nancy, a bénéficié de privilèges, les deux seuls, Nancy et Épinal, de la part de Stanislas. Alors, ensuite, elle a effectivement eu, il y a eu toute une série de chances là-dessus. Encore une fois, elle est restée seule, tout simplement parce que, comme je l'ai dit tout à l'heure, les imageries qui existaient encore dans l'est de la France en 1870, bah, se sont repliées finalement au profit d'Épinal, qui est resté quasiment seul dans le jeu. Hein, on connaît dans ce type de fabrication les fabrications encore de tapisseries du côté de Mulhouse. Hein, on a un très beau musée d'ailleurs du papier imprimé, hein, à côté de Mulhouse, papier peint. Mais voilà, c'est à peu près tout, parce qu'il n'y avait plus de place pour autant d'imageries, hein, tout simplement. Et donc progressivement, toutes les imageries qui existaient encore au début du XXe siècle se sont éteintes les unes derrière les autres, et c'est sans doute la Grande Guerre qui a mis fin à tout cela. On voit bien d'ailleurs dans l'imagerie d'Épinal, on voit bien les chiffres de production qui déclinent très fortement au cours de la Grande Guerre, c'est normal, hein, et puis après la guerre. Hein, alors on a eu malgré tout une imagerie de guerre, puisque les événements ont permis aussi de sortir des images, par exemple, qui représentaient tous nos généraux et maréchaux de France, des planches de soldats, toujours à l'époque, mais c'est vrai que ça a fortement périclité ensuite pour devenir un objet, on va dire, de en particulier des ouvrages, la petite bibliothèque bleue, etc., que l'on met entre les mains des enfants. C'est pour ça que jusqu'à une date récente, souvent quand on avait des touristes qui passaient à l'imagerie, à la vieille dame du quai de Neuville, comme on l'appelait, ils étaient nostalgiques finalement de leur enfance, parce que souvent, dans la génération jusqu'à la Deuxième mondiale, on avait quand même peu de cadeaux, hein, et parmi les cadeaux que l'on pouvait avoir, en particulier pour des très jeunes enfants, des livres de lecture, par exemple, des abécédaires, hein, ben c'était des images d'Épinal. Donc quand on a des gens qui viennent, des gens d'un certain âge maintenant qui viennent, il y a une certaine nostalgie en se disant « Ah mais moi j'avais cette image-là chez moi, ou j'avais ce livre-là en image d'Épinal chez moi », puisque c'est l'image d'Épinal, c'est l'ancêtre de la bande dessinée. Hein. Et donc il y a une certaine, évidemment, nostalgie de ce type de document.
1: Et voilà pour cette présentation de l'imagerie d'Épinal, son histoire qui ne s'arrête pas, fort heureusement. Elle a encore de belles choses à nous raconter. Et bien, je vous propose qu'on puisse poursuivre une prochaine fois l'histoire. On s'était arrêté à l'aube de la Grande Guerre.
2: Oui, voilà,
1: et on reprendra donc le début du XXe siècle.
2: Nous allons mobiliser les forces la prochaine fois.
1: Alors à très bientôt, M. Grasser.
2: Merci.
1: Au revoir.

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2: Bonjour à tous, l'essentiel de l'actualité. Pas d'évolution du périmètre du feu ce dimanche matin dans le Var. Le préfet annonce que la situation reste stable et que la majorité des évacuations ont été levées. Depuis vendredi, les flammes ont parcouru 1800 hectares et 30 maisons ont été détruites. On parle de 450 largages réalisés en deux jours pour lutter contre les flammes. 1500 pompiers sont toujours mobilisés. 20 départements du Sud-Est restent en alerte orange canicule. Fin de l'alerte en revanche pour le Puy-de-Dôme et la Haute-Loire qui repassent en jaune sur les cartes de Météo France. Les températures repartent à la hausse aujourd'hui avec des maximales frôlant à nouveau les 39 degrés du côté de la Méditerranée. Donald Trump, lui, suspend les frappes contre l'Iran. Le président américain et Israël ont accepté une pause à la demande de Téhéran et d'autres pays de la région pour négocier un accord rapide. Les États-Unis exigent en échange la réouverture totale du détroit d'Ormuz et l'arrêt définitif du programme nucléaire iranien. Et puis en sport, en cyclisme, le Tour de France Femmes reste en Suisse aujourd'hui. On dispute la deuxième étape, 148 km à parcourir entre Aigle et Genève. Hier, c'est Lorena Wibes qui s'est imposée à Lausanne et qui porte le maillot jaune aujourd'hui.
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1: Bienvenue dans ce bulletin de météo, on s'intéresse au temps de ce dimanche 2 août. C'est le 214e jour de l'année et on souhaite une bonne fête à tous les Juliens. La journée est ensoleillée et peu ventée, la fiabilité de la situation est très bonne. Au réveil, hormis quelques cirrus discrets en altitude, le ciel est dégagé sur tout le territoire. L'après-midi n'apporte aucun changement, le soleil brille sans le moindre passage nuageux. En soirée comme dans la nuit de dimanche à lundi, cette configuration se maintient. En fin de nuit, le thermomètre affiche 14 à 16 degrés sur l'ensemble des Vosges. Au plus chaud, l'amplitude est plus marquée sur le massif, de 29 à 32 degrés, tandis que le cœur du département et l'ouest vosgien se tiennent entre 31 et 32 degrés. Le vent reste faible partout, il vient du nord-est en journée et bascule au sud-est dans la nuit. Le lendemain, lundi, effectivement, le vent du sud reprend du poil de la bête et entraîne une remontée du thermomètre. La fiabilité de la situation est moyennement bonne. Quelques nuages accompagneront le lever du jour sans masquer durablement le soleil. Le ciel se chargera progressivement l'après-midi jusqu'à devenir couvert en soirée en commençant par Neuchâtel. Puis des averses éclateront localement. On note le développement de foyers orageux au niveau spinalien. Au lever du jour, les températures seront comprises entre 18 et 20 degrés dans tout le département. La chaleur reprendra ensuite nettement, 31 à 33 degrés sur les crêtes, 33 à 35 degrés en plaine. Le vent s'orientera au sud et se renforcera, devenant modéré à assez fort, et des rafales avoisineront 40 km/h sur l'ouest vosgien et le bassin de la Moselle, et 50 km/h sur les Hauts-de-Vosges. Pour la suite, mardi marquerait une rupture, avec des averses orageuses et des maximales revenant autour de 28 à 30 degrés. Le soleil et la chaleur regagneraient toutefois du terrain dès mercredi, sous un vent d'ouest faiblissant. 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
1: Dans le cadre de sa programmation estivale, la commune de Thaon-les-Vosges vient nous présenter ses rendez-vous et nous sommes en compagnie de Manon Petitjean, chargée de communication de la commune, pour faire le point sur les dates qui approchent pour ce mois d'août. Et on commence avec un rendez-vous de cinéma en plein air.
2: Oui, c'est ça. Alors, on a un très bel été à Thaon-les-Vosges avec beaucoup d'animations en plein air dans nos parcs de la Rotonde. Donc, on commence sa deuxième édition des cinémas plein air le 8 août, de 21h30 à 23h05, avec la diffusion du film Dragons avec Mazen Thames, Gérard Butler, Nico Parker, d'une durée de 2h05. Il faudra sortir les plaids, les transats et profiter de la magie du cinéma en plein air dans une ambiance conviviale, puisqu'une buvette et restauration sur place sera disponible par les Amis de Pipelette. Donc une association des parents d'élèves de l'école de Goyipré sera disponible à partir de 19h dans les parcs. Un bon moyen de pouvoir regarder un film tout en mangeant des pop-corns, une bonne crêpe, une petite gaufre. Donc l'entrée sera gratuite. Ça sera un bon moyen de profiter de la magie de l'été. J'espère que le soleil sera au rendez-vous.
1: Un rendez-vous en tout cas pour toute la famille qui est donc invitée ce samedi 8 août. C'est à 21h30 ?
2: C'est à 21h30, oui.
1: On va poursuivre dans les programmes d'été avec l'observation cette fois-ci des astres et en fin de journée, c'est le soleil dont on aperçoit l'éclipse.
2: Oui, tout à fait. Alors, pour cette année, on a la chance de pouvoir observer l'éclipse solaire partielle. Donc, cette année, avec l'Astroclub de Thaon-les-Vosges, nous allons pouvoir nous mettre sur le parvis de la Rotonde à partir de 19h le mercredi 12 août. Donc, l'Astroclub Thaon-les-Vosges mettra à disposition des télescopes, à disposition du public, pour profiter pleinement de ce spectacle céleste. Et des lunettes spéciales éclipse seront prêtées gratuitement par la ville afin d'observer le phénomène sans danger, parce qu'effectivement, c'est très dangereux de regarder cette éclipse sans lunettes spéciales.
1: Il faut être équipé pour observer l'astre du jour.
2: C'est ça, tout à fait. Et on sera là pour vous prêter des lunettes spéciales éclipse.
1: Et donc, comme c'est également une éclipse partielle, ça n'en reste pas moins un événement qui est assez rare à observer sous nos latitudes.
2: Tout à fait, tout à fait. Et c'est quelque chose qu'on attend avec impatience.
1: On poursuit avec un rendez-vous musical. Voici la dernière date pour la guinguette de l'été.
2: Oui, alors la dernière guinguette de l'été, elle aura lieu le vendredi 14 août de 18h30 à 21h30 dans la cour de la COP, place Jules Ferry. Alors la cour de la COP, c'est juste à côté du gymnase de la Poste. C'est vrai qu'il y a beaucoup de demandes où est-ce que ça se trouve. Alors des petites gouttelettes ont été posées sur le sol pour pouvoir se repérer. Donc c'est dans la cour de l'ancienne école Jules Ferry. Donc cette guinguette de l'été, elle revient pour une deuxième édition. Cette soirée, et là, il y aura l'orchestre Sensation Michael Clément qui viendra faire danser les musettes. L'entrée sera gratuite, il y aura une petite buvette. Donc venez profiter, tout en bonne humeur, autour de musique et de convivialité, cette soirée-là.
1: Pour ceux qui nous écoutent et qui souhaiteront savoir davantage sur cette programmation et les autres rendez-vous qui sont organisés à Thaon-les-Vosges, où est-ce qu'on peut se renseigner? Laissez-nous un site internet et un numéro de téléphone.
2: Oui, alors vous pouvez tout simplement retrouver toutes les actualités de la ville de Thaon-les-Vosges sur le Facebook Ville de Thaon-les-Vosges et sur l'Instagram Ville de Thaon-les-Vosges. Sur le site internet www.thaon-les-vosges.fr, rubrique actualité ou agenda, c'est toujours mis à jour et vous en saurez toujours plus sur tous les événements de la ville. Et sinon, on reste très actif aussi sur le TikTok, sur LinkedIn et voilà.
1: Et il est possible de vous joindre également par téléphone?
2: Ah oui, tout à fait. Vous pouvez nous joindre au 0329 39 15 45 et vous demander Manon au service de communication.
3: Le Théâtre du Peuple a une programmation estivale complète pour cet été. Nous sommes en compagnie de Marie Cassal pour en parler. Vous êtes la directrice déléguée du Théâtre du Peuple de Bussan, donc ce mythique théâtre qu'on connaît tous dans les Vosges. Et la programmation court du 16 juillet au 13 septembre cette année. On passe au mois d'août maintenant, le 7 août. On reprend les éphémères, toujours une thématique différente. Et cette fois-ci, on va s'intéresser à l'eau.
4: Cette année, on s'intéresse à l'eau avec un de nos artistes associés, Paul Francesconi et Alix Fournier-Pitaluga, et toujours Baptiste Rolla, celui qui marche. Il s'arrête un peu de nouveau au Théâtre du Peuple et on va traverser l'histoire des ruisseaux, parce que Bussan et les Vosges, ce sont aussi des terres d'eau. Et là, ce sera des textes en déambulation. On n'est pas au Théâtre du Peuple au départ, on est plutôt vers les sources. Et ce sera aussi inventé avec les habitants, puisque tout ce projet est créé avec les habitants, avec des comédiens amateurs. Ça va être assez joyeux. Et on terminera la soirée au Théâtre du Peuple. Ça commence à 15h. Vous trouvez toutes les informations un peu plus pratiques sur le site internet.
3: Vous avez fait appel à une sociologue également ?
4: Oui, le Théâtre du Peuple a associé Anne Labi, qui est une sociologue qui est maintenant depuis 2024, qui vient à Bussan beaucoup. Elle avait fait d'abord une première pièce sociologique. On a travaillé tout le jubilé avec elle et toutes les rencontres qu'elle a faites avec les habitants attiraient des envies. Et l'eau est rentrée dans les sujets qui importent aussi les habitants d'ici, c'était l'eau. Et de tout ça est née l'histoire des ruisseaux.
3: Les 10 et 11 août, on reprend la tournée. Vous serez où alors pour ces dates-là ?
4: Alors Baptiste Relat, qui donc marche à travers les Vosges en août, va se retrouver le 10 août avec le Fausto Village à la boulangerie Maison Colette à Valtin. Et puis ensuite, il y a un musicien qui vient le rejoindre. Et là, il joue un autre spectacle de Giono, un très beau prélude de Pan, qui sera joué le 11 août à la cour de l'école de Liézé. On est à 18h au Valtin et on est à 19h à Liézé.
3: Évidemment, il y a des tarifs hein, en fonction de ce qu'on veut voir et assister. Les tarifs sont différents. On ne va peut-être pas tous les détailler, mais pouvez-vous nous expliquer un peu comment ça fonctionne et où on peut réserver ?
4: Vous avez les éphémères. Là, on est sur des tarifs un peu plus simples. On est en placement libre dans le Théâtre du Peuple. Le souffle du berger, les concerts de souffle collectif et le prélude de Pan seront à 20 et 15 euros. Histoire des ruisseaux à la recherche de temps de cam, 15 et 12 euros. Et puis, vous avez le bal, les concerts et tout qui sont entre 5 et 4 euros.
3: Si on souhaite se renseigner ou réserver, est-ce que vous avez peut-être un site internet ou un numéro de téléphone ou des réseaux sociaux pour vous joindre ?
4: Vous pouvez appeler la billetterie et notre magique Gisèle qui vous répondra au 03 29 61 50 48. Le Théâtre du Peuple a un site internet, théâtredupeuple.com. Vous nous retrouvez aussi sur Facebook et sur Instagram.
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1: C'est toujours avec une grande joie de vous retrouver et de vous faire partager quelques plages musicales inconnues ou méconnues. Le Kiosque à musique, une émission que vous propose et que vous présente Pierre-Yves Deroche. Aujourd'hui, je voudrais vous faire découvrir la musique de ballet. Vous connaissez ou vous avez entendu parler du Lac des Cygnes, de Casse-Noisette, de Cendrillon, de Roméo et Juliette, de Coppelia, tous les ballets les plus connus. Si les titres ne vous disent rien, vous avez sans doute dans l'oreille leur mélodie. Mais ce ne seront pas ces mélodies connues que je voudrais vous parler, mais d'autres moins connues, voire oubliées, comme cette valse extraite du ballet La Diva d'Offenbach.

Avant de devenir un ballet, Mascarade est une pièce de théâtre vers 1835. C'est l'histoire est simple et allie tous les éléments pour en faire un drame réussi. Amour, tromperie, jeu d'argent, bal, jalousie et meurtre. Elle commence par un bal masqué à Saint-Pétersbourg où toute la haute société se croise. Plus d'un siècle plus tard, soit en 1941, un théâtre de Moscou demande à Aram Khatchatourian, un compositeur soviétique arménien, de composer une musique de scène pour accompagner cette pièce de théâtre. Il compose alors une suite orchestrale dont cette valse, l'une des plus belles jamais écrites, devenue l'une des œuvres les plus célèbres, les plus populaires de Khatchatourian. Elle reflète toute son âme arménienne. En 2019, Jean-Paul Gautier, le grand couturier, reprendra le premier des cinq mouvements de cette valse pour sa publicité de son parfum qui s'appelait Scandale. Restons avec un autre compositeur russe, Tchaïkovski, et son opéra intitulé Eugène Onéguine.

0: Par vanité, un homme repousse l'amour d'une jeune femme qu'il aimera trop tard, alors qu'elle est mariée. Tiré du célèbre poème de Pouchkine, fondateur de la littérature russe, l'opéra de Tchaïkovski, dont je vous ai extrait cette polonaise, est un sommet du lyrisme slave. Créé en 1965 sur cette musique de Tchaïkovski, ce ballet est entré au répertoire de l'Opéra National de Paris en 2009 seulement.
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0: Retrouvons maintenant l'Égypte avec ce compositeur français.

Le ballet égyptien fut créé en 1875. C'est la composition la plus connue d'Alexandre Luigini, un compositeur et chef d'orchestre français d'origine italienne, très actif dans le domaine de l'opéra. Le ballet égyptien, créé en 1875, est donc son œuvre la plus connue. C'était l'orchestre de Carmen Dragon qui nous interprétait cet extrait de ce ballet égyptien. Autre couleur maintenant, avec ce ballet intitulé « Danse écossaise » extraite du ballet de la Seafield.

La Sylphide, c'est l'archétype du ballet romantique. Créé le 12 mars 1832 par Filippo Taglioni à l'Opéra de Paris, les sylphes sont des créatures issues de la mythologie gauloise, celte et germanique. Ce sont des esprits de l'air. La Sylphide raconte l'histoire de l'une d'entre elles qui aime profondément un jeune Écossais qui s'appelait James, qui s'apprête à se marier avec Effie, une jeune paysanne bien réelle. Marie Taglioni, la fille du créateur, parfaite incarnation de la ballerine romantique, tint le rôle en premier. Elle est à la genèse d'une révolution, révolution dans les costumes de danse, mais aussi dans la technique. Dans l'histoire du costume, en portant ce qui peut être considéré comme le premier tutu long, c'est-à-dire une robe de mousseline qui fait bouffer les jupons de crêpe, et dans la technique, par la découverte que sont les pointes. En conséquence, ce ballet, la Sylphide, fut aussi un apport majeur pour la danse classique.

Le Coquelicot rouge, une partition écrite par Reinhold Glier, un compositeur russe d'origine allemande et polonaise. Ce ballet fut créé en 1927 comme le premier ballet soviétique avec un thème révolutionnaire moderne. Je vous en proposais la danse des marins, danse certainement la plus célèbre de ce ballet. Un soir, alors qu'elle danse pour les marins à bord d'un navire, la belle Taïchola remarque un capitaine soviétique qui tente de sauver des pauvres coolies, c'est-à-dire des travailleurs asiatiques, les sauver des griffes du capitaine du port. Impressionnée par sa gentillesse, cette danseuse lui offre un coquelicot rouge en signe d'amour.

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1: Aujourd'hui, je voudrais vous faire découvrir la musique de ballet. Vous connaissez ou vous avez entendu parler du Lac des Cygnes, de Casse-Noisette, de Cendrillon, de Roméo et Juliette, de Coppelia, tous les ballets les plus connus. Si les titres ne vous disent rien, vous avez sans doute dans l'oreille leur mélodie.

Passons maintenant à un autre ballet que vous connaissez sûrement. Je veux vous parler de Roméo et Juliette, la danse des chevaliers. C'est l'extrait que je vous propose.

C'est une célèbre composition extraite du ballet Roméo et Juliette qui fut composée en 1935 par Sergueï Prokofiev. Le ballet est adapté de la tragédie de Roméo et de Juliette qui date du XVIe siècle, qui vient du dramaturge anglais William Shakespeare. Juliet Scapulet, Roméo Montaigu se rencontrent pendant un bal où ils tombent éperdument amoureux l'un de l'autre, ils finissent tragiquement. Cette œuvre, allégorique, majeure et complexe de Prokofiev, est commandée en 1934 par un théâtre de Leningrad. Mais Prokofiev la compose finalement pour le très fameux théâtre du Bolshoï à Moscou. Puisque nous sommes dans des ballets connus, restons avec des extraits de ce Casse-Noisette.

Quand on parle de ballet, on ne peut pas omettre de parler de Casse-Noisette, un ballet classique de 1892, conçu comme un ballet féerique de Tchaïkovski. Un ballet qui se déroule dans l'imagination d'un enfant au pied d'un sapin de Noël, mettant en scène une poupée qui s'appelait Casse-Noisette. L'intrigue est une adaptation de La Noisette d'Alexandre Dumas, un livre de 1844. Depuis la fin des années 1960 environ, Casse-Noisette a été dansé par de très nombreuses compagnies de ballet, notamment en Amérique du Nord, et ses principales compagnies de ballet américaines génèrent environ 40% de leurs revenus annuels de billetterie grâce aux représentations de

Danse arabe extrait du ballet de Casse-Noisette par le fantastique quatuor français de Saxhorn qui s'appelle Opus 333. Qu'à cela ne déplaise aux personnes agissant pour la lutte des genres, dans ce ballet Casse-Noisette, nous retrouvons tous les ingrédients pour un succès auprès du jeune public, des descriptions des maisons de poupées pour les petites filles et des alignements de soldats de plomb pour les petits garçons, des rois et des reines tout aussi despotiques que bourgeoises, etc. Bon nombre de ces mélodies, telles la valse des fleurs, la danse des merlitons et la danse de la fée dragée, ont été reprises dans différentes médias et dans la culture populaire, voire des publicités. La musique de Tchaïkovski a même été reprise dans un film complet qui s'appelait Fantasia, de Walt Disney, qui a élevé cette valse des fleurs au rang de tube. La partition de Tchaïkovski est devenue l'une de ses compositions les plus célèbres.

Offenbach n'est pas en reste avec ce ballet des flocons de neige extrait du Voyage dans la Lune, un opéra comique délirant créé en 1875. Les habitants de la Lune sont très surpris lorsqu'un jour allunissent trois terriens. Par contre, ce qu'il est moins, c'est que l'amour et l'ambition n'existent pas chez ces habitants de la Lune. Par contre, chez les terriens, certainement. Inspiré du roman de Jules Verne, c'était le Philharmonia Orchestra qui nous proposait cette danse des flocons de neige.

Coppelia, ou La fille aux yeux d'émail, est un ballet mythique, un ballet pantomime, d'après un conte d'Hoffmann. C'est l'un des ballets les plus représentatifs de l'école française, sur une musique colorée du folklore slave de Léo Delibes. Ce ballet nous plonge au cœur d'un univers fantastique. À la fenêtre du vieux savant fou Coppelius, fabricant d'automates, apparaît chaque jour sa ravissante fille, en fait un automate, Coppelia. Franz, déjà fiancé, est tombé amoureux d'elle, la croyant vivante. Tout comme Gisèle, Coppelia est composé en empruntant de nombreux passages au folklore d'Europe centrale. Les thèmes slaves et la mazurka, cette danse à trois temps d'origine polonaise, annoncent, en plus du lieu de l'action, l'importance de l'aspect folklorique du ballet.

Terminons ce petit tour dans l'univers du ballet par ce grand classique, cette valse, extraite de l'opéra de Faust de Gounod, un opéra basé sur une légende de Goethe. C'est l'opéra français, certainement le plus connu. Jusqu'à la fin du XIXe siècle, les opéras français avaient en leur sein une troupe de ballet. Du coup, les compositeurs se devaient, s'ils voulaient voir leur représentation à Paris, insérer un ballet dans leur opéra. C'était la norme dans le grand opéra français. Verdi lui-même dut se résoudre à écrire et à insérer des ballets spécialement pour ses représentations de ses opéras à Paris.

0: Sur cette magnifique valse de l'opéra de Charles Gounod se termine notre émission d'aujourd'hui. Je vous donne rendez-vous, même jour, même heure, bien sûr, sur cette même antenne. Le Kiosque et Musique, c'était une émission que vous proposait et que vous présentait Pierre-Yves Deroche. Au revoir à toutes, au revoir à tous.
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2: Bonjour à tous, l'essentiel de l'actualité. Pas d'évolution du périmètre du feu ce dimanche matin dans le Var. Le préfet annonce que la situation reste stable et que la majorité des évacuations ont été levées. Depuis vendredi, les flammes ont parcouru 1800 hectares et 30 maisons ont été détruites. On parle de 450 largages réalisés en deux jours pour lutter contre les flammes. 1500 pompiers sont toujours mobilisés. 20 départements du Sud-Est restent en alerte orange canicule. Fin de l'alerte en revanche pour le Puy-de-Dôme et la Haute-Loire qui repassent en jaune sur les cartes de Météo France. Les températures repartent à la hausse aujourd'hui avec des maximales frôlant à nouveau les 39 degrés du côté de la Méditerranée. Donald Trump, lui, suspend les frappes contre l'Iran. Le président américain et Israël ont accepté une pause à la demande de Téhéran et d'autres pays de la région pour négocier un accord rapide. Les États-Unis exigent en échange la réouverture totale du détroit d'Ormuz et l'arrêt définitif du programme nucléaire iranien. Et puis en sport, en cyclisme, le Tour de France Femmes reste en Suisse aujourd'hui. On dispute la deuxième étape, 148 km à parcourir entre Aigle et Genève. Hier, c'est Lorena Wiebes qui s'est imposée à Lausanne et qui porte le maillot jaune aujourd'hui.
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1: Bienvenue dans ce bulletin de météo. On s'intéresse au temps de ce dimanche 2 août. C'est le 214e jour de l'année et on souhaite une bonne fête à tous les Juliens. La journée est ensoleillée et peu ventée, la fiabilité de la situation est très bonne. Au réveil, hormis quelques cirrus discrets en altitude, le ciel est dégagé sur tout le territoire. L'après-midi n'apporte aucun changement, le soleil brille sans le moindre passage nuageux. En soirée comme dans la nuit, de dimanche à lundi, cette configuration se maintient. En fin de nuit, le thermomètre affiche 14 à 16 degrés sur l'ensemble des Vosges. Au plus chaud, l'amplitude est plus marquée sur le massif, de 29 à 32 degrés, tandis que le cœur du département et l'ouest vosgien se tiennent entre 31 et 32 degrés. Le vent reste faible partout, il vient du nord-est en journée et bascule au sud-est dans la nuit. Le lendemain, lundi, effectivement, le vent du sud reprend du poil de la bête et entraîne une remontée du thermomètre. La fiabilité de la situation est moyennement bonne. Quelques nuages accompagneront le lever du jour sans masquer durablement le soleil. Le ciel se chargera progressivement l'après-midi jusqu'à devenir couvert en soirée, en commençant par Neuchâtel. Puis des averses éclateront localement. On note le développement de foyers orageux au niveau spinalien. Au lever du jour, les températures seront comprises entre 18 et 20 degrés dans tout le département. La chaleur reprendra ensuite nettement, 31 à 33 degrés sur les crêtes, 33 à 35 degrés en plaine. Le vent s'orientera au sud et se renforcera, devenant modéré à assez fort, et des rafales avoisineront 40 km/h sur l'ouest vosgien et le bassin de la Moselle, et 50 km/h sur les Hauts-de-Vosges. Pour la suite, mardi marquerait une rupture, avec des averses orageuses et des maximales revenant autour de 28 à 30 degrés. Le soleil et la chaleur regagneraient toutefois du terrain dès mercredi, sous un vent d'ouest faiblissant. Quant à vous qui écoutez, retrouvez toute l'information météo sur notre site internet radiocristal.org.
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2: Bienvenue sur Planète Jazz, Provin sans prévenir. En effet, André Provin, chef d'orchestre, musicien de jazz, né à Berlin le 6 avril 1929 et décédé à Los Angeles le 28 février 2019 à 89 ans. Une carrière bien remplie, il était musicien, chef d'orchestre respecté, chef d'orchestre de l'Orchestre symphonique de Houston, de Londres, de Pittsburgh, de Los Angeles, mais il était à mi-temps pianiste de jazz, très apprécié de ses collègues de la West Coast. Il nous propose Body and Soul, enregistré à Los Angeles le 31 mai 1946.

André Provin fait partie des géants de Shorty Rogers, musicien phare de la West Coast. Il fait partie d'un groupe où il n'y a que du beau monde. Milt Burnett est au trombone, Bud Chunk au saxo alto, Bob Cooper au saxo ténor, Jimmy Dufree au baryton, Jack Marshall à la guitare électrique, Joey Mondragon à la basse et Shelly Mayne à la batterie. C'est un disque RCA enregistré à Los Angeles le 14 septembre 1954.

Get me to the church on time, conduis-moi à l'église à temps, thème sorti de My Fair Lady et proposé par Shelly Main and his friend. Shelly Main, le batteur, fait appel à André Previn au piano, Laura Vinegar à la basse pour cette composition, pour un disque édité chez Contemporary, enregistré à Los Angeles le 17 août 1956.

André Prévin and his pals, André Prévin et ses potes. Ses potes sont autres que Red Mitchell à la basse et Shelly Main à la batterie. Il nous propose sa composition « I'm talking with my Paul »,« Je parle à mes potes », tiré d'un disque qui s'intitule « Paul Joe »,« Joey, mon pote », enregistré à Los Angeles en octobre 1957 pour la compagnie Temporary. Ce trio a été honoré de nombreuses fois pour des prix de meilleur trio de la côte ouest. « I'm talking with my Paul », André Prévin and his Pauls.

Autre source d'inspiration pour Provin et ses potes, Leonard Bernstein, West Side Story. Et ils ont retiré comme proposition de composition America qu'ils interprètent à Los Angeles en août 1959, toujours pour la compagnie Contemporary.

Hollywood, avril 1964. André Previn et son quartet, composé de Ren Mitchell à la basse, Herb Ellis à la guitare et Frank Capp à la batterie, revient sur son thème préféré dans les comédies musicales, My Fair Lady, et il nous propose Wouldn't It Be Lovely? Pourquoi ça ne serait pas aimable ?

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2: Bonjour à tous, l'essentiel de l'actualité. Alors qu'une vingtaine de départements de l'Est et du Sud-Est restent en vigilance orange canicule, attention aux violents orages qui vont frapper la France dès demain. Ça ira de l'Aquitaine à l'Alsace en passant par le Massif central. On parle d'une dégradation marquée avec un risque fort de grêle, de rafales de vent et de pluies intenses pouvant atteindre 50 mm en une heure. Incendie maîtrisé dans un entrepôt chimique en Moselle. Un feu qui s'est déclaré ce dimanche sur un site Suez classé Seveso. Bilan 3 blessés légers par précaution. La préfecture maintient le confinement de 30 000 habitants répartis sur 5 communes en raison d'un panache de fumée toxique. L'incendie du Gros Bissillon dans le Var, lui, n'a pas évolué. Le préfet a annoncé ce matin que la situation était stable et que la majorité des évacuations ont été levées. Mais le vent fait craindre de nouvelles reprises. Depuis vendredi, les flammes ont parcouru 1 800 hectares. 1 500 pompiers sont toujours mobilisés sur place. Et puis, le bilan de la crise migratoire de Ceuta, revu à la hausse. On parle maintenant de 72 morts après la tentative d'infiltration massive de 60 000 migrants dans l'enclave espagnole au nord du Maroc. Madrid assure que la quasi-totalité sont déjà rentrés au Maroc.
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1: Bienvenue dans ce bulletin de météo. On s'intéresse au temps de ce dimanche 2 août. C'est le 214e jour de l'année et on souhaite une bonne fête à tous les Juliens. La journée est ensoleillée et peu ventée, la fiabilité de la situation est très bonne. Au réveil, hormis quelques cirrus discrets en altitude, le ciel est dégagé sur tout le territoire. L'après-midi n'apporte aucun changement, le soleil brille sans le moindre passage nuageux. En soirée comme dans la nuit, de dimanche à lundi, cette configuration se maintient. En fin de nuit, le thermomètre affiche 14 à 16 degrés sur l'ensemble des Vosges. Au plus chaud, l'amplitude est plus marquée sur le massif, de 29 à 32 degrés, tandis que le cœur du département et l'ouest vosgien se tiennent entre 31 et 32 degrés. Le vent reste faible partout, il vient du nord-est en journée et bascule au sud-est dans la nuit. Le lendemain, lundi, effectivement, le vent du sud reprend du poil de la bête et entraîne une remontée du thermomètre. La fiabilité de la situation est moyennement bonne. Quelques nuages accompagneront le lever du jour sans masquer durablement le soleil. Le ciel se chargera progressivement l'après-midi jusqu'à devenir couvert en soirée en commençant par Neuchâtel. Puis des averses éclateront localement. On note le développement de foyers orageux au niveau spinalien. Au lever du jour, les températures seront comprises entre 18 et 20 degrés dans tout le département. La chaleur reprendra ensuite nettement, 31 à 33 degrés sur les crêtes, 33 à 35 degrés en plaine. Le vent s'orientera au sud et se renforcera, devenant modéré à assez fort, et des rafales avoisineront 40 km/h sur l'ouest vosgien et le bassin de la Moselle, et 50 km/h sur les Hauts-de-Vosges. Pour la suite, mardi marquerait une rupture, avec des averses orageuses et des maximales revenant autour de 28 à 30 degrés. Le soleil et la chaleur regagneraient toutefois du terrain dès mercredi, sous un vent d'ouest faiblissant. Quant à vous qui écoutez, retrouvez toute l'information météo sur notre site internet radiocristal.org.
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0: Bienvenue dans cette nouvelle émission dans notre série consacrée à l'histoire des Vosges et l'histoire d'Épinal. Nous sommes toujours en compagnie de Jacques Grasser, agrégé d'histoire. Bonjour monsieur Grasser.
1: Bonjour.
0: Vous êtes notre invité et notre interlocuteur pour parler de l'histoire des Vosges et donc de l'histoire d'Épinal. Et depuis quelques semaines déjà, nous avons entamé le 19e siècle et presque abordé le 20e. Avant d'entrer vraiment dans ce 20e siècle, vous avez souhaité revenir sur des structures qui ont connu une époque assez glorieuse. On a eu l'occasion de parler déjà de la faïencerie et depuis notre dernière émission, nous avons commencé à parler de l'imagerie d'Épinal. Mais il reste encore des choses à dire sur le travail de l'imagerie d'Épinal, son travail particulièrement en cette période de fin du 19e siècle et début du 20e.
1: Il faut aussi parler des images événementielles. Quand il y a des événements très importants, n'oublions pas qu'il y a effectivement des journaux, mais qui ne sont pas répandus, évidemment, comme aujourd'hui. Et donc, les imageries vont aussi répandre des événements, comme par exemple, on connaît bien l'image qui représente la crue dévastatrice de la Loire dans les années 1840, par exemple, ou pendant la guerre de 70, où on va avoir, à quelques jours d'intervalle, on va dessiner les scènes de bataille entre les Allemands et les Français, par exemple, dans les combats de Lorraine, le siège de Strasbourg, les combats de Gravelotte, de Saint-Privat, la charge des cuirassiers à Reichshoffen, etc., le siège de Paris, tout ça va être répandu en images. Donc c'est une production tout à fait énorme. Alors, il y a d'autres thématiques, mais on va faire un inventaire à la Prévert. On les trouve dans l'imagerie actuelle, il suffit d'aller à la boutique de l'imagerie pour trouver des exemplaires de tout cela. Alors, c'est une production qui, à l'époque, comme je l'ai dit, n'est pas unique à Épinal. On trouve, par exemple, une imagerie importante à Metz, il y en a une à Wissembourg, il y en a une à Strasbourg, etc. Donc, ce n'est pas le seul. Mais ce qui va se passer, c'est que, au moment de l'annexion de l'Alsace-Moselle en 1871 par l'Allemagne, eh bien, ces imagiers de Strasbourg, de Wissembourg, de Haguenau, de Metz, vont fermer boutique. Et ces pèlerins Épinal, enfin les successeurs de pèlerins, mais qui sont toujours pèlerins, qui vont acheter, en fait, le matériel de fabrication, donc à la fois les bois gravés, anciens, la vieille technique de xylographie, et puis les pierres lithographiques qui ont succédé. Donc ils vont acheter le stock, et puis ils vont réimprimer les images de ces imageries disparues en mettant simplement la mention « pèlerin » et compagnie. Voilà, c'est-à-dire que c'est pas eux qui ont fabriqué tout cela, mais ils se les réapproprient derrière. Et c'est ce qui a permis certainement la pérennisation de cette imagerie, en même temps que la continuation dans la même famille, c'est le fait qu'on a eu rapidement un stock de base, à la fois de bois, de pierre, puis ensuite d'autres techniques qui seraient trop longues et trop techniques d'expliquer. À la veille de la guerre du 14, on fabrique des images à la demande pour des industries, par exemple. Par exemple, une fromagerie veut mettre des images sur sa boîte de fromage, c'est l'imagerie qui va fabriquer, etc. C'est pas seulement les imageries qu'on pourrait dire nobles que l'on voit actuellement, mais il y a toutes sortes d'images, et c'est donc plusieurs milliers de modèles possibles que l'on a en stock. Et ce sont des millions d'images qui ont été fabriquées avant 1914, alors dans des locaux qu'on a été obligé d'agrandir, puisque la première imagerie pèlerin connue, c'est un immeuble d'ailleurs qui existe encore en partie entre la rue de la Chipote et la rue Leopoldbourg. On a d'ailleurs la mention, l'imagerie sur cet immeuble. Et puis on a été obligé de déménager à la fin du 19e siècle dans l'imagerie actuelle, qui est de Deneuville, avec une machine à vapeur dont on voit encore les locaux à l'extérieur, et puis avec des dizaines d'ouvriers. On a des photos qui montrent l'intérieur des ateliers où on a des dizaines d'ouvriers qui travaillent dans cette imprimerie. C'est quelque chose de tout à fait impressionnant. Et puis cette imagerie qui a continué jusqu'à nous, même si évidemment elle a été progressivement remplacée, les imagiers ont été remplacés par les photographes à la fin du 19e siècle, Et aujourd'hui, c'est une industrie, un artisanat de prestige qui a repris place avec des quelques heures et malheurs à la fin du XXe siècle. Mais cette imagerie existe toujours, avec aujourd'hui une nouvelle équipe dynamique et qui veut redonner un nouvel élan. À chaque équipe, finalement, va succéder des objectifs un peu différents des prédécesseurs. Mais c'est pas plus là, c'est la vie, tout simplement. Ce qu'il faut, c'est que cette imagerie continue à être pérennisée dans l'avenir, parce que c'est quand même, j'allais dire, l'image d'Épinal, c'est la gloire d'Épinal, et partout, Épinal, souvent dans le monde, personne ne sait où c'est, mais on sait qu'il y a une imagerie à Épinal. Alors on ne sait pas si elle existe toujours, si elle fonctionne toujours, mais le terme d'image d'Épinal, vous savez, est passé dans le langage courant.
2: Cette histoire de l'imagerie d'Épinal, il faut aussi la confronter aux autres imageries. À l'époque où se crée celle d'Épinal, il y avait déjà d'autres imageries en Lorraine ou ailleurs en France ?
1: Oui, mais il y a pratiquement, on peut dire que dans toutes les villes, il y a une des imageries qui existent. À Épinal, on parle toujours de pèlerins, mais il y a eu d'autres imageries. À Épinal même. Au cours du 19e siècle, je parlais de Didier tout à l'heure, on pourrait parler de Charles Pinault, par exemple, qui avait sa propre imagerie, qui a été un concurrent d'ailleurs de Pellerin. Puis quand il est mort, Pellerin a récupéré le stock. Mais les images de Charles Pinault sont très originales d'ailleurs. C'est un style différent de ce que faisait l'imagerie Pellerin. Et c'était effectivement un concurrent direct. C'est une fabrication quand même relativement simple. Et des imprimeries, il y avait beaucoup de petites imprimeries artisanales, donc qui pouvaient produire aussi des images. Il fallait avoir les illustrateurs sous la main, les attirer, et puis, ma foi, on pouvait fabriquer des images. Seulement, toutes ces imageries ont tenu à cause de leur propriétaire qui n'a pas transmis, finalement, qui n'a pas eu de successeur. Alors que la grande force de la famille Pellerin et famille Pellerin et collatéraux a fait que, dans une même famille, pendant quasiment deux siècles, ça s'est transmis. C'est ça qui a fait sa force. Et puis aussi, pendant longtemps, des objectifs de fabrication tout à fait intéressants. J'ai parlé, par exemple, des images de l'épopée napoléonienne. C'est quand même quelque chose, non pas d'unique, si on a fabriqué aussi à Paris, mais c'est quand même quelque chose de tout à fait original et qui a donné lieu à des tirages tout à fait importants. Ils ont toujours, au XIXe siècle, su, finalement, naviguer au bon endroit et avec toute une série d'initiatives tout à fait intéressantes dans l'air du temps, quand on n'avait pas à l'époque d'autres supports images. Alors évidemment, comme je l'ai dit, à partir du moment où la photographie a commencé à se répandre, à partir du moment où on a su faire des tirages photographiques en grand nombre, que c'est intervenu dans les journaux, dans les revues, bien sûr, ça a été au détriment des imagiers.
2: Alors on a parlé de cette concurrence. À partir de quel moment est-ce que l'imagerie d'Épinal va se retrouver un petit peu seule dans le milieu des imageries ?
1: On peut dire que dans l'Est de la France, elle se retrouve quasiment seule. Alors, d'abord, ce qu'il faut dire, c'est qu'elle a bénéficié, elle aussi, de privilèges à l'époque, quand il y avait déjà des quartiers dominotiers, donc du fabricant de cartes à jouer et de tapisserie, on va dire, pour faire simple. Elle a eu des privilèges de la part de Stanislas. La fabrication des cartes à jouer était fortement réglementée, puisque ça impliquait aussi parfois des jeux d'argent. Donc il y avait des privilèges à avoir délivrés par la puissance de l'époque. Et donc, elle a bénéficié, avec Nancy, d'ailleurs, avec l'imagerie de Nancy, je rappelle qu'il y a toujours une imprimerie de cartes à jouer à Nancy, elle a bénéficié de privilèges, les deux seuls, Nancy et Épinal, de la part de Stanislas. Alors, ensuite, elle a effectivement il y a eu toute une série de chances là-dessus. Encore une fois, elle est restée seule, tout simplement parce que, comme je l'ai dit tout à l'heure, les imageries qui existaient encore dans l'est de la France en 1870, bah, se sont repliées finalement au profit d'Épinal, qui est resté quasiment seul dans le jeu. Hein, on connaît dans ce type de fabrication les fabrications encore de tapisseries du côté de Mulhouse. Hein, on a un très beau musée d'ailleurs du papier imprimé hein, à côté de Mulhouse, papier peint. Mais voilà, c'est à peu près tout parce qu'il n'y avait plus de place pour autant d'imageries, hein, tout simplement. Et donc progressivement, toutes les imageries qui existaient encore au début du XXe siècle se sont éteintes les unes derrière les autres, et c'est sans doute la grande guerre qui a mis fin à tout cela. On voit bien d'ailleurs dans l'imagerie d'Épinal, on voit bien les chiffres de production qui déclinent très fortement au cours de la Grande Guerre, c'est normal, hein, et puis après la guerre. Hein, alors on a eu malgré tout une imagerie de guerre, puisque les événements ont permis aussi de sortir des images, par exemple, qui représentaient tous nos généraux et maréchaux de France, des planches de soldats, toujours à l'époque, mais c'est vrai que ça a fortement périclité ensuite pour devenir un objet, on va dire, en particulier des ouvrages, la petite bibliothèque bleue, etc., que l'on met entre les mains des enfants. C'est pour ça que jusqu'à une date récente, souvent quand on avait des touristes qui passaient à l'imagerie, à la vieille dame du quai de Neuville, comme on l'appelait, ils étaient nostalgiques finalement de leur enfance, parce que souvent, dans la génération jusqu'à la Deuxième mondiale, on avait quand même peu de cadeaux, hein, et parmi les cadeaux que l'on pouvait avoir, en particulier pour des très jeunes enfants, des livres de lecture, par exemple, des abécédaires, hein, ben c'était des images d'Épinal. Donc quand on a des gens qui viennent, des gens d'un certain âge maintenant qui viennent, il y a une certaine nostalgie en disant « Ah mais moi j'avais cette image-là chez moi, ou j'avais ce livre-là en image d'Épinal chez moi », puisque c'est l'image d'Épinal, c'est l'ancêtre de la bande dessinée. Hein. Et donc il y a une certaine, évidemment, nostalgie de ce type de document.
2: Et voilà pour cette présentation de l'imagerie d'Épinal, son histoire qui ne s'arrête pas, fort heureusement. Elle a encore de belles choses à nous raconter. Et donc, je vous propose qu'on puisse poursuivre une prochaine fois l'histoire. On s'était arrêté à l'aube de la Grande Guerre.
1: Oui, voilà,
2: et on reprendra donc le début du XXe siècle.
1: Nous allons mobiliser les forces la prochaine fois.
2: Alors à très bientôt, monsieur Grasser.
1: Merci. Au revoir.

0: On parle d'une dégradation marquée avec un risque fort de grêle, de rafales de vent et de pluies intenses pouvant atteindre 50 mm en une heure. Incendie maîtrisé dans un entrepôt chimique en Moselle. Un feu qui s'est déclaré ce dimanche sur un site Suez classé Seveso. Bilan 3 blessés légers. Par précaution, la préfecture maintient le confinement de 30 000 habitants répartis sur 5 communes en raison d'un panache de fumée toxique. L'incendie du Gros Bissillon dans le Var, lui, n'a pas évolué. Le préfet a annoncé ce matin que la situation était stable et que la majorité des évacuations ont été levées, mais le vent fait craindre de nouvelles reprises. Depuis vendredi, les flammes ont parcouru 1800 hectares. 1500 pompiers sont toujours mobilisés sur place. Et puis, le bilan de la crise migratoire de Ceuta, revu à la hausse. On parle maintenant de 72 morts après la tentative d'infiltration massive de 60 000 migrants dans l'enclave espagnole au nord du Maroc. Madrid assure que la quasi-totalité sont déjà rentrés au Maroc.
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1: Dans ce bulletin de météo, on s'intéresse au temps de ce lundi 3 août. C'est le 215e jour de l'année et on souhaite une bonne fête à toutes les Lydies. En ce lundi, la tendance est à la chaleur avec un ciel qui se dégrade au fil des heures. En matinée, la nébulosité reste faible sur l'ensemble du territoire, des plaines de l'ouest jusqu'aux crêtes. En cours d'après-midi, les nuages s'épaississent partout jusqu'à masquer complètement l'astre du jour sur le pays néo-castrien ou encore les hauteurs jéromoises. En soirée, des averses éclatent sur la moyenne Moselle, la préfecture et le secteur de Xerre. Ailleurs, le ciel demeure chargé et cette grisaille se maintient durant la nuit suivante. Le mercure à présent au réveil, on relève de 18 à 20 degrés sur l'ensemble du département. Les maximales indiquent l'après-midi de 33 à 35 degrés des plaines de l'ouest jusqu'à la vallée de la Moselle. Sur les hauteurs, en revanche, le thermomètre reste en léger retrait avec 31 à 33 degrés. Le vent, quant à lui, souffle de secteur sud. Il est modéré à assez fort. En rafale, il pourrait atteindre jusqu'à 40 km/h sur l'ouest du département, 45 km/h au cœur des Vosges et jusqu'à 50 km/h sur les Hautes-Vosges. Le lendemain, mardi, un orage est annoncé sur le territoire néo-castrien en début de matinée. Ailleurs, le ciel devrait simplement être couvert au lever du jour. Dans l'après-midi, le ciel devrait apporter une amélioration plus franche avec des éclaircies plus larges sur l'ensemble du territoire. Une embellie qui devrait se prolonger durant la soirée puis durant la nuit de mardi à mercredi. Les températures indiquent en fin de nuit 20 à 22 degrés. On est en légère hausse par rapport à la veille. Les maximales, en revanche, sont en berne et n'atteignent plus que 27 à 31 degrés depuis la plaine vitelloise jusqu'au secteur néo-castrien où on atteint à peu près 29 degrés, tout comme à Épinal et au col de Bussan où on pourrait atteindre jusqu'à 31 degrés. Le vent, quant à lui, bascule au sud-ouest. Il faiblit un peu et les rafales devraient avoisiner les 45 km/h sur la moitié ouest, 50 km/h sur les hauteurs et le cœur du département, lui, devrait être épargné. Pour les jours suivants, le milieu de semaine s'annonce pleinement ensoleillé sous un vent faible avec des valeurs revenant aux alentours des 32 à 33 degrés. La chaleur pourrait s'accentuer ensuite en seconde partie de semaine et le vent lui devrait s'orienter au sud-est. Quant à vous, vous retrouvez toute l'information météo en parcourant notre site internet radiocristal.org.
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1: À Domrémy, à la maison natale de Jeanne d'Arc. Ce site nous ouvre ses portes pour nous annoncer ses nombreuses propositions pour cet été. Et pour cela, nous sommes en compagnie de Pierre Suère. Vous êtes médiateur culturel. Pour commencer, on va vous demander de nous rappeler comment se configurent les différents sites sur Domrémy et à quel moment on peut les visiter.
2: Oui, pour toutes celles et tous ceux qui ne connaîtraient pas la maison de Jeanne d'Arc, évidemment, il y a énormément de choses à découvrir sur l'histoire de Jeanne d'Arc, de ce personnage majeur de l'histoire de France. C'est un site qui est ouvert tout l'été en continu de 10h à 18h30, donc n'hésitez pas à venir tous les jours de 10h à 18h30 sans interruption. Il y a non seulement la maison natale de Jeanne d'Arc, un élément de patrimoine historique qui est remarquable évidemment dans l'Ouest vosgien. Juste à côté, il y a aussi le centre d'interprétation. Il y a tout un espace d'explication sur le personnage de Jeanne d'Arc, son histoire, son parcours et pourquoi elle a autant marqué l'histoire. En plus de ça, à Domrémy, vous avez l'église, la basilique et le site archéologique gallo-romain de Grand à 20 km à l'ouest d'ici, donc ça fait une bonne sortie si vous voulez. Et puis on a aussi le musée Jeanne d'Arc de Vaucouleur à 20 km au nord d'ici. N'hésitez pas, c'est très chouette.
1: En dehors des visites, on va dire en autonomie, vous proposez également des visites guidées ?
2: Exactement. Pendant tout l'été, tous les jours, on propose des visites guidées. Le matin, sur demande, s'il y a suffisamment de visiteurs, on a des agents qui sont disponibles pour répondre à des questions, pour proposer des petites visites commentées. Et puis l'après-midi, à 14h30, 16h, 17h, on propose des visites guidées qui permettent d'avoir l'essentiel sur Jeanne d'Arc, sur sa maison, sur le patrimoine, sur l'histoire de Domrémy. Et voilà, donc l'essentiel à connaître sur Jeanne d'Arc de manière guidée. Donc avec plus ou moins de monde, hein, c'est pas sur inscription, vous venez vous présenter à l'accueil et puis vous vous dites que vous êtes intéressé par une visite guidée et puis on vous accueille avec plaisir.
1: Est-ce que cette année vous avez une nouvelle exposition ?
2: Alors cette année, pas d'exposition. On a toujours le parcours d'exposition permanente avec tout un parcours sur le contexte historique, sur Jeanne d'Arc et ses représentations. On a également la projection d'un petit film, un film de marionnettes qui retrace la vie de Jeanne d'Arc, donc qui est un film de 45 minutes qui s'inspire du roman de Mark Twain. Donc c'est une vision un petit peu romancée de la vie de Jeanne d'Arc à découvrir.
1: Avant de se quitter, on va vous demander de nous rappeler où l'on peut trouver votre programmation et puis votre numéro de téléphone.
2: Oui, tout à fait. Vous pouvez retrouver tous ces éléments sur nos pages Facebook, sur les sites culturels de Grand et de Domrémy, sur Internet, par exemple pour le site de la maison natale de Jeanne d'Arc, donc maisonjeannedarc.vosges.fr. Et également, si vous voulez des renseignements, n'hésitez pas par téléphone 03 29 06 95 86.
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4: Épinal Tourisme et Affaires et la Chambre d'Agriculture des Vosges se réunissent pour organiser la nouvelle édition des Merveilleuses Estivales. Nous sommes en compagnie de Fabienne Houillon, responsable de communication et marketing pour Épinal Tourisme et Affaires. Et nous rappelons tout d'abord ce que sont les Merveilleuses Estivales.
5: Alors les Merveilleuses Estivales, donc c'est un marché. On va trouver tout un tas d'artisans et de producteurs de qualité qui viennent présenter leurs produits. Des producteurs Je vois la vie en Vosges-Terroir, donc avec des produits qui font sens sur l'identité de la destination. Et puis on a différentes animations, de la musique, des animations proposées selon les communes avec des balades commentées selon le secteur comme à Vaxoncourt par exemple, des balades sur l'eau à Fontoin-Château, différentes animations. Merveilleuses Estivales, c'est de se dire voilà, pendant l'été on a des choses merveilleuses à vous présenter, à la fois à travers un marché et à travers des animations qui sont propres à nos identités de destination.
4: Le programme du côté de ces Merveilleuses Estivales édition 2026, on se déplace pour le début du mois d'août dans la Cité de l'Image à Épinal.
5: Alors là on a voulu un petit peu changer l'orientation, c'était de se rapprocher de la guinguette qui a lieu à la Maison Romaine et de venir y apporter une touche un petit peu différente avec l'artisanat et les producteurs qui seront présents. L'idée, c'est de lier les différents événements entre eux et puis de contenter les visiteurs qui viennent sur la destination d'Épinal. Et j'ai envie de vous rappeler, n'oublions pas qu'il y aura le championnat d'Europe de canoë-kayak, donc normalement de quoi occuper sportifs, amateurs, plaisanciers, de quoi ravir tout le monde.
4: Donc on fait d'une pierre deux coups. Le mois d'août se poursuit avec un rendez-vous à Vaxoncourt.
5: Alors, Vaxoncourt, deuxième édition à Vaxoncourt. On est très contents de pouvoir les retrouver. On aura une visite dégustative en fait au cœur du village qui commencera à 17h30 et à 19h. N'oubliez pas que les marchés, eux, ouvrent de 16h à 21h, mais la visite guidée dégustative aura lieu, elle, à 17h30 et à 19h. Il y aura également une tombola, un spectacle de feu, des sonneurs de cloches, enfin tout un programme vraiment diversifié. Une restauration aussi sur place, orchestrée par le comité des fêtes. Donc une belle mobilisation du tissu associatif à Vaxoncourt.
4: Pour être très pratique, ça commence à quelle heure ?
5: Alors les merveilleuses estivales vont commencer sur toutes les dates de 16h jusqu'à 21h. Ça sera les jeudis. Vous nous retrouverez sur l'ensemble des destinations. Le mieux, c'est de consulter le site internet de l'Office de tourisme et vous pouvez nous retrouver également dans le passeport du vacancier. C'est 44 pages d'idées pour vous occuper pendant toute la saison estivale et vous retrouverez bien sûr la programmation des merveilleuses estivales. Et je voudrais saluer la belle collaboration que l'on a depuis des années avec la Chambre d'agriculture qui, sans eux, cet événement ne pourrait pas avoir lieu.
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2: Bonjour à tous. Dans l'actualité, alors qu'une vingtaine de départements de l'Est et du Sud-Est restent en vigilance orange canicule ce dimanche, attention aux violents orages qui vont frapper la France dès demain. Ça va de l'Aquitaine à l'Alsace en passant par le Massif central. On parle d'une dégradation marquée avec un risque fort de grêle, de rafales et de pluies intenses pouvant atteindre 50 mm en une heure. Incendie maîtrisé dans un entrepôt chimique en Moselle. Un feu qui s'est déclaré ce dimanche sur un site Suez classé Céveso. Bilan 3 blessés légers. Par précaution, la préfecture maintient le confinement de 30 000 habitants répartis sur 5 communes en raison d'un panache de fumée toxique. L'incendie du Gros Bessillon dans le Var, lui, n'a pas évolué. Le préfet a annoncé ce matin que la situation était stable et que la majorité des évacuations ont été levées. Mais le vent fait craindre de nouvelles reprises. Depuis vendredi, les flammes ont parcouru 1 800 hectares. 1 500 pompiers sont mobilisés. Le bilan de la crise migratoire de Ceuta revu à la hausse. On parle maintenant de 72 morts après la tentative d'infiltration massive de 60 000 migrants dans l'enclave espagnole au nord du Maroc. Madrid assure que la quasi-totalité sont déjà rentrés au Maroc. Donald Trump suspend les frappes contre l'Iran. Le président américain et Israël ont accepté une pause à la demande de Téhéran et d'autres pays de la région pour négocier un accord rapide. Les États-Unis exigent en échange la réouverture totale du détroit d'Ormuz. La piste terroriste privilégiée après l'explosion dans un restaurant à Moscou, samedi, une fête privée s'y déroulait avec de hauts responsables militaires et politiques, dont un proche de Vladimir Poutine. L'attaque à la bombe artisanale a fait 3 morts et 21 blessés. L'enquête se poursuit. L'attaque, elle, n'a pas été revendiquée pour le moment. Du changement dans les stades à venir dès l'an prochain, la publicité virtuelle doit être testée pendant les compétitions sportives, Julie Pierret.
3: Oui, ça veut dire concrètement que les supporters présents dans le stade verront les panneaux publicitaires habituels, mais les téléspectateurs, eux, pourront voir d'autres publicités affichées à l'écran grâce à un procédé numérique. L'idée, c'est d'adapter les publicités en fonction des pays où les matchs sont diffusés. Exemple, une publicité pour de l'alcool visible à l'étranger pourra être remplacée en France où la loi l'interdit. Cette technologie doit aussi aider le sport féminin à trouver davantage de sponsors. L'expérimentation est prévue pendant 18 mois à compter de janvier 2027 et jusqu'à juin 2028.
2: Merci Julie, voilà pour l'actualité. Très bonne journée à tous.
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1: Ce bulletin de météo, on s'intéresse au temps de ce lundi 3 août. C'est le 215e jour de l'année et on souhaite une bonne fête à toutes les Lydies. En ce lundi, la tendance est à la chaleur avec un ciel qui se dégrade au fil des heures. En matinée, la nébulosité reste faible sur l'ensemble du territoire, des plaines de l'ouest jusqu'aux crêtes. En cours d'après-midi, les nuages s'épaississent partout jusqu'à masquer complètement l'astre du jour sur le pays néo-castrien ou encore les hauteurs jéromoises. En soirée, des averses éclatent sur la moyenne Moselle, la préfecture et le secteur de Xertigny. Ailleurs, le ciel demeure chargé et cette grisaille se maintient durant la nuit suivante. Le mercure à présent au réveil, on relève de 18 à 20 degrés sur l'ensemble du département. Les maximales indiquent l'après-midi de 33 à 35 degrés des plaines de l'ouest jusqu'à la vallée de la Moselle. Sur les hauteurs, en revanche, le thermomètre reste en léger retrait avec 31 à 33 degrés. Le vent, quant à lui, souffle de secteur sud. Il est modéré à assez fort. En rafale, il pourrait atteindre jusqu'à 40 km/h sur l'ouest du département, 45 km/h au cœur des Vosges et jusqu'à 50 km/h sur les Hautes-Vosges. Le lendemain, mardi, un orage est annoncé sur le territoire néo-castrien en début de matinée. Ailleurs, le ciel devrait simplement être couvert au lever du jour. Dans l'après-midi, le ciel devrait apporter une amélioration plus franche avec des éclaircies plus larges sur l'ensemble du territoire. Une embellie qui devrait se prolonger durant la soirée puis durant la nuit de mardi à mercredi. Les températures indiquent en fin de nuit 20 à 22 degrés. On est en légère hausse par rapport à la veille. Les maximales, en revanche, sont en berne et n'atteignent plus que 27 à 31 degrés depuis la plaine vitelloise jusqu'au secteur néo-castrien où on atteint à peu près 29 degrés, tout comme à Épinal et au col de Bussan où on pourrait atteindre jusqu'à 31 degrés. Le vent, quant à lui, bascule au sud-ouest. Il faiblit un peu et les rafales devraient avoisiner les 45 km/h sur la moitié ouest, 50 km/h sur les hauteurs et le cœur du département, lui, devrait être épargné. Pour les jours suivants, le milieu de semaine s'annonce pleinement ensoleillé sous un vent faible avec des valeurs revenant aux alentours des 32 à 33 degrés. La chaleur pourrait s'accentuer ensuite en seconde partie de semaine et le vent, lui, devrait s'orienter au sud-est. Quant à vous, vous retrouvez toute l'information météo en parcourant notre site internet radiocristal.org.
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1: L'association du Vieux Châtel de Châtel-sur-Moselle vient nous annoncer son programme pour le mois d'août. Et pour cela, nous sommes en compagnie de Pierre Ménétrier. Alors, vous êtes le trésorier de l'association et donc vous nous proposez de nouveaux rendez-vous pour ce mois d'août. On va démarrer avec une nocturne. Qu'allez-vous proposer tout au long de cette soirée ?
2: On vous donne rendez-vous le 8 août à partir de 21h au château pour la deuxième édition de notre visite aux torches. C'est une visite un peu particulière. Elle allie le plaisir d'une visite qui permet de découvrir l'histoire du site, mais avec cette fois-ci la lueur des flambeaux plutôt que l'électrification. Nous avons également une troupe de spectacle qui sera présente, qui proposera du combat, qui proposera de la danse. On aura des danseuses en sortie qui proposeront également aux visiteurs d'essayer des danses médiévales, mais également de la buvette et puis quelques gaufres qui seront vendues aux plus gourmands.
1: Alors pour réserver sa place pour cette visite aux torches, on va vous demander de nous rappeler le tarif et les modalités d'inscription.
2: En ce qui concerne le tarif, c'est 10€ par personne. Et pour les modalités d'inscription, vous avez bien entendu notre téléphone pour réserver directement au château ou sinon le site Eloasso sur lequel la soirée aux torches est proposée à la réservation.
1: Et qu'est-ce que vous proposez dans votre boutique ?
2: Alors au niveau de la boutique du château, les enfants peuvent repartir avec des épées, peuvent repartir avec des boucliers, nous avons des aumes, nous avons quelques petites arbalètes s'ils souhaitent jouer à Guillaume Tell. Mais nous avons également des costumes faits main par une association locale, ainsi que des bonbons de la confiserie jérômoise et quelques petits colifichets, là encore, faits artisanalement par une petite association locale. Nous avons également de nombreux ouvrages qui permettent de découvrir l'histoire du site, mais aussi l'histoire des environs. Des ouvrages également destinés aux enfants sont disponibles à la boutique.
1: Pendant cette période estivale, comment se passent les visites guidées ?
2: Pendant ce mois d'août, les visites guidées continuent à 10h30, 14h30 et 16h. Nos guides vous attendent au château pour la visite. Vous n'avez pas besoin de réserver, vous pouvez simplement vous présenter à ces trois horaires, quel que soit le jour de la semaine.
1: Et au niveau tarif, qu'est-ce que vous proposez ?
2: Alors au niveau tarif, on a une visite à 8€ pour les adultes et 6€ pour les enfants. Mais si vous disposez du pass communautaire de la communauté d'agglomération, du pass étape ou du pass Vosges, les tarifs sont réduits à 6€ pour un adulte et 4€ pour un enfant.
1: Alors avant de se quitter, on va vous demander de nous rappeler où l'on peut retrouver votre plaquette et les différentes modalités pour réserver.
2: Alors vous pouvez retrouver nos plaquettes directement au château ou alors dans les offices de tourisme des Vosges. Vous avez également notre site internet qui va être entièrement remis en ligne et réactivé. Vous avez également nos réseaux sociaux sur Facebook et Instagram. On tape Forteresse de Châtel et ça marche très très bien. Et pour les réservations, vous pouvez aussi nous appeler au 06 31 15 00 36. 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
3: Le Théâtre du Peuple a une programmation estivale complète pour cet été. Nous sommes en compagnie de Marie Cassal pour en parler. Vous êtes la directrice déléguée du Théâtre du Peuple de Bussan, donc ce mythique théâtre qu'on connaît tous dans les Vosges. Et la programmation court du 16 juillet au 13 septembre cette année. On passe au mois d'août maintenant, le 7 août. On reprend les éphémères, toujours une thématique différente. Et cette fois-ci, on va s'intéresser à l'eau.
4: Cette année, on s'intéresse à l'eau avec un de nos artistes associés, Paul Francesconi et Alix Fournier-Pitaluga, et toujours Baptiste Rolla, celui qui marche. Il s'arrête un peu de nouveau au Théâtre du Peuple et on va traverser l'histoire des ruisseaux, parce que Bussan et les Vosges, ce sont aussi des terres d'eau. Et là, ce sera des textes en déambulation. On n'est pas au Théâtre du Peuple au départ, on est plutôt vers les sources. Et ce sera aussi inventé avec les habitants, puisque tout ce projet est créé avec les habitants, avec des comédiens amateurs. Ça va être assez joyeux. Et on terminera la soirée au Théâtre du Peuple. Ça commence à 15h. Vous trouvez toutes les informations un peu plus pratiques sur le site internet.
3: Vous avez fait appel à une sociologue également ?
4: Oui, le Théâtre du Peuple a associé Anne Labi, qui est une sociologue qui est maintenant depuis 2024, qui vient à Busson beaucoup. Elle avait fait première pièce sociologique. On a travaillé tout le jubilé avec elle et toutes les rencontres qu'elle a fait avec les habitants a tiré des envies. Et l'eau est rentrée dans les sujets qui importent aussi les habitants d'ici, c'était l'eau. Et de tout ça est née l'histoire des ruisseaux.
3: Les 10 et 11 août, on reprend la tournée. Vous serez où alors pour ces dates-là ?
4: Alors Baptiste Rela, qui donc marche à travers les Vosges en août, va se retrouver le 10 août avec le Fausto Village à la boulangerie Maison Colette à Valtin. Et puis ensuite, il y a un musicien qui vient le rejoindre. Et là, il joue un autre spectacle de Giono, un très beau prélude de Pan, qui sera joué le 11 août à la cour de l'école de Liézé. On est à 18h au Valtin et on est à 19h à Liézé.
3: Évidemment, il y a des tarifs hein, en fonction de ce qu'on veut voir et assister. Les tarifs sont différents. On ne va peut-être pas tous les détailler, mais pouvez-vous nous expliquer un peu comment ça fonctionne et où on peut réserver ?
4: Vous avez les éphémères. Là, on est sur des tarifs un peu plus simples. On est en placement libre dans le Théâtre du Peuple. Le souffle du berger, les concerts de souffle collectif et le prélude de Pan seront à 20 et 15 euros. Histoire des ruisseaux à la recherche de temps de cam, 15 et 12 euros. Et puis, vous avez le bal, les concerts et tout qui sont entre 5 et 4 euros.
3: Si on souhaite se renseigner ou réserver, est-ce que vous avez peut-être un site internet ou un numéro de téléphone ou des réseaux sociaux pour vous joindre ?
4: Vous pouvez appeler la billetterie et notre magique Gisèle qui vous répondra au 03 29 61 50 48. Le Théâtre du Peuple a un site internet, théâtredupeuple.com. Vous nous retrouvez aussi sur Facebook et sur Instagram.
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2: À propos, saviez-vous que l'enfant méchant n'existe pas ? Eh bien oui, il n'y a pas d'enfant gentil d'un côté et d'enfant méchant de l'autre. En effet, même lorsque les enfants nous poussent à bout, nous rendent chèvres, ils ne sont pas pour autant méchants. Pourquoi, me direz-vous ? Certains sont bien capables d'actions très peu sympathiques envers leurs copains ou d'autres personnes. C'est certain. Nous avons tous en tête au moins un exemple d'actes violents, de paroles malveillantes. Bien sûr que cela existe et il n'est pas question de le nier. Mais de quoi est-il question alors ? Eh bien, il est question de comportement et non de définition de l'être, de la personne. Il y a une différence entre des actes ou des paroles et ce qu'est la personne elle-même. Le comportement est ce qu'il est. Il vient nous parler, il nous renseigne sur la personne qui le manifeste. Ainsi, un enfant qui va bien, c'est-à-dire qui est compris, accompagné dans le sens de ses besoins, n'a pas besoin de s'enfermer dans un cercle vicieux d'agressivité et de rébellion systématique ou de crise à répétition. Pour autant, cet enfant n'est pas un automate. Il a ses émotions et il les manifeste. Étant en plein développement, son cerveau mature tout doucement et donc il est traversé, comme tous les autres enfants, par des tempêtes émotionnelles liées aux événements qu'il vit. L'adulte est alors là comme soutien pour rassurer dans un premier temps, en le prenant dans les bras par exemple, puis dans un deuxième temps, quand le calme est enfin revenu, l'aider à comprendre ce qui s'est passé en mettant des mots sur ses émotions. L'enfant n'est donc ni gentil ni méchant. Il est le résultat d'un système éducatif que l'on met en place en tant qu'adulte. Et les crises ou autres comportements qu'il manifeste sont des expressions de ce qui se passe en lui pour nous informer sur la manière dont il vit telle situation. Parfois, l'adulte met du temps à comprendre ce que l'enfant essaye de lui dire entre guillemets, bien entendu. Car ne pouvant exposer froidement son besoin, l'enfant le manifeste par son comportement. Il bloque. Lui-même n'a pas conscience de ce besoin. Ainsi, si l'adulte ne cherche pas à comprendre le pourquoi de ce blocage, de cette résistance, il y a fort à craindre que cela dégénère en crise. Plus les besoins de l'enfant sont écoutés et compris, plus l'enfant va se sentir respecté et donc en paix. Moins il sera écouté, plus les sentiments de frustration, de colère ou d'injustice vont alors se développer et entraîner des réactions. Alors, soit ces réactions sortent et explosent vers l'extérieur et on qualifie alors l'enfant de violent, de méchant, etc. Soit ces réactions explosent à l'intérieur de l'enfant. Et alors l'enfant vit comme un effondrement intérieur. Il paraît éteint ou alors on le trouve tellement gentil car le voilà immobile, ne parlant plus, on le croit presque tellement obéissant. Soyons donc à l'écoute et attentifs aux messages verbaux ou pas de nos enfants.
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2: Meshach. Meshach, c'est un nom babylonien qui a été donné à un jeune homme hébreu qui avait été pris en otage. Nous sommes à l'époque de l'Empire néo-babylonien avec Nebuchadnezzar ou Nabucodonosor à la tête de cet empire. Nous sommes à la fin du 7e siècle avant notre ère et là, il se trouve que la ville de Jérusalem a été assiégée par Nabucodonosor et par ses armées, et plusieurs jeunes de la noblesse de Juda ont été emmenés en otage. Et parmi eux, il y a un certain Michaël ou Michaël. C'est un nom qui veut dire

0: ne t'appelleras plus Michaël, comme tes parents t'ont nommé, mais tu t'appelleras Meshach. On ne sait pas exactement ce que veut dire ce nouveau nom, mais en tout cas, il est lié à cette formation que Nabucodonosor voulait donner aux jeunes nobles des pays qu'il conquérait. Et donc, il s'agit là de lui donner un nom babylonien, de l'installer dans cette culture babylonienne. Et donc, Meshach va être formé, et après tout un moment de formation, on va lui confier des responsabilités dans la province de Babylone. Et puis un jour, il va connaître une mésaventure extrêmement intéressante. Le roi va décider d'ériger une grande statue en son honneur dans une plaine et il va convoquer tous les hauts fonctionnaires de son empire pour faire une cérémonie d'inauguration qui est un véritable culte idolâtre à cette statue considérée comme une véritable divinité. Et Meshach va se retrouver là avec deux autres compagnons hébreux, eux aussi déportés et dont le nom avait été changé comme le sien. Et eux vont refuser de se prosterner devant cette statue. Alors on va les menacer de les jeter dans un four qui a été construit là et qui est chauffé de façon extrêmement virulente. Et malgré cette menace, ce jeune homme, Meshach, va dire « Non, non, moi je n'adorerai pas ton Dieu, je sers un Dieu qui est vivant, et il peut me délivrer, mais même s'il ne me délivre pas, je ne changerai pas d'idée. » Alors le roi se fâche et fait jeter ce jeune homme et ses compagnons dans ce feu. Et là va se passer quelque chose d'extraordinaire. Le roi va se lever de son trône et va constater qu'il n'y a pas seulement trois personnes dans cette fournaise, mais qu'il y a quatre personnes, que le quatrième ressemble à un fils des dieux, et il va les faire sortir du feu. Ils n'ont pas été brûlés, ils sentent à peine le roussi, et c'est une délivrance extraordinaire qui est racontée dans la Bible. Donc Meshach va être le héros de cette délivrance fabuleuse qui va permettre à Nebuchadnezzar de faire connaissance un peu plus précisément avec le Dieu des Israélites. C'est une histoire extraordinaire que l'on trouve racontée dans le livre de Daniel. On parle de Meshach au chapitre 1er, tout à la fin du chapitre 2 et tout au long du chapitre 3 de ce livre de Daniel.
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minutes pour chaque jour. Connaissez-vous cette réflexion ? Si les vieux revenaient ? Les vieux, c'est-à-dire ceux qui ne sont plus, ceux qui sont allés de l'autre côté. Oui, on dit souvent « s'ils revenaient ». S'ils revenaient, ils traverseraient nos bouleversantes nouveautés sans être bouleversés, car ils n'y verraient que des détails. On va vite, très vite, de plus en plus vite. Mais les vieux verraient vite aussi que ce n'est pas parce qu'on va vite que l'on sait où l'on va. On va loin, très loin, de plus en plus loin. Mais les vieux verraient de loin aussi que ce n'est pas parce qu'on va loin que l'on touche au but, surtout pas au but de la vie. Finalement, ces vieux diraient « Allumons une bougie et annonçons la venue de celui qui a osé dire « Hors de moi, vous ne pouvez rien faire ». Le cœur du monde, c'est encore, toujours et surtout le cœur de l'homme. Et à ce cœur de l'homme, les ordinateurs ne savent pas bien lui parler. Non, à lui, il lui faut celui qui vient.

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2: L'essentiel de l'actualité avec la fin du confinement en Moselle après l'incendie sur un site classé Céveso. Un feu ce dimanche dans un entrepôt Suez à Grand-Range qui a été maîtrisé dans l'après-midi. Bilan, 3 blessés légers. Les autorités avaient demandé à 30 000 habitants de se confiner en raison d'un risque de fumée toxique. Après analyse, pas de pollution atmosphérique dans la région. Toujours de nombreux départements de l'Est et du Sud-Est en vigilance orange canicule ce lundi. En revanche, attention aux violents orages qui vont frapper la France de l'Aquitaine à l'Alsace en passant par le Massif central. On parle d'une dégradation marquée avec un risque de fort grêle et de rafales de vent, ainsi que de pluies intenses. Éteindre l'incendie du Gros Bessillon dans le Var va prendre encore plusieurs jours. C'est ce qu'ont dit les pompiers ce dimanche. Le feu n'a pas évolué, mais n'est toujours pas fixé. Depuis vendredi, les flammes ont parcouru 1800 hectares. 1500 pompiers sont mobilisés. Et puis en tennis, Arthur Géa va faire son entrée dans le top 100 mondial ce lundi. Après son exploit de ce week-end, à 21 ans, il a décroché le tout premier titre ATP de sa carrière à Los Cabos au Mexique, en battant le Canadien Denis Shapovalov en finale. Grâce à ce succès, le tricolore sera classé à la 81e place du tennis mondial.
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0: dans ce bulletin de météo. On s'intéresse au temps de ce lundi 3 août. C'est le 215e jour de l'année et on souhaite une bonne fête à toutes les Lydies. En ce lundi, la tendance est à la chaleur avec un ciel qui se dégrade au fil des heures. En matinée, la nébulosité reste faible sur l'ensemble du territoire, des plaines de l'ouest jusqu'aux crêtes. En cours d'après-midi, les nuages s'épaississent partout jusqu'à masquer complètement l'astre du jour sur le pays néocastrien ou encore les hauteurs jéromoises. En soirée, des averses éclatent sur la moyenne Moselle, la préfecture et le secteur de Certigny. Ailleurs, le ciel demeure chargé et cette grisaille se maintient durant la nuit suivante. Le mercure à présent au réveil, on relève de 18 à 20 degrés sur l'ensemble du département. Les maximales indiquent l'après-midi de 33 à 35 degrés des plaines de l'ouest jusqu'à la vallée de la Moselle. Sur les hauteurs, en revanche, le thermomètre reste en léger retrait avec 31 à 33 degrés. Le vent, quant à lui, souffle de secteur sud. Il est modéré à assez fort. En rafale, il pourrait atteindre jusqu'à 40 km/h sur l'ouest du département, 45 km/h au cœur des Vosges et jusqu'à 50 km/h sur les Hautes-Vosges. Le lendemain, mardi, un orage est annoncé sur le territoire néocastrien en début de matinée. Ailleurs, le ciel devrait simplement être couvert au lever du jour. Dans l'après-midi, le ciel devrait apporter une amélioration plus franche avec des éclaircies plus larges sur l'ensemble du territoire. Une embellie qui devrait se prolonger durant la soirée puis durant la nuit de mardi à mercredi. Les températures indiquent en fin de nuit 20 à 22 degrés. On est en légère hausse par rapport à la veille. Les maximales, en revanche, sont en berne et n'atteignent plus que 27 à 31 degrés depuis la plaine vitelloise jusqu'au secteur néocastrien où on atteint à peu près 29 degrés, tout comme à Épinal et au col de Bussan où on pourrait atteindre jusqu'à 31 degrés. Le vent, quant à lui, bascule au sud-ouest. Il faiblit un peu et les rafales devraient avoisiner les 45 km/h sur la moitié ouest, 50 km/h sur les hauteurs et le cœur du département, lui, devrait être épargné. Pour les jours suivants, le milieu de semaine s'annonce pleinement ensoleillé sous un vent faible avec des valeurs revenant aux alentours des 32 à 33 degrés. La chaleur pourrait s'accentuer ensuite en seconde partie de semaine et le vent lui devrait s'orienter au sud-est. Quant à vous, vous retrouvez toute l'information météo en parcourant notre site internet radiocristal.org.
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0: Bienvenue dans cette nouvelle émission dans notre série consacrée à l'histoire des Vosges et l'histoire d'Épinal. Nous sommes toujours en compagnie de Jacques Grasser, agrégé d'histoire. Bonjour monsieur Grasser.
1: Bonjour.
0: Vous êtes notre invité et notre interlocuteur pour parler de l'histoire des Vosges et donc de l'histoire d'Épinal. Et depuis quelques semaines déjà, nous avons entamé le 19e siècle et presque abordé le 20e. Avant d'entrer vraiment dans ce 20e siècle, vous avez souhaité revenir sur des structures qui ont connu une époque assez glorieuse. On a eu l'occasion de parler déjà de la faïencerie et depuis notre dernière émission, nous avons commencé à parler de l'imagerie d'Épinal. Mais il reste encore des choses à dire sur le travail de l'imagerie d'Épinal, son travail particulièrement en cette période de fin du 19e siècle et début du 20e.
2: Il faut aussi parler des images événementielles. Hein, quand il y a des événements très importants, n'oublions pas qu'il y a effectivement des journaux, mais qui ne sont pas répandus, évidemment, comme aujourd'hui. Et donc, les imageries vont aussi répandre des événements, comme par exemple, on connaît bien l'image qui représente la crue dévastatrice de la Loire dans les années 1840, par exemple, ou pendant la guerre de 70, où on va avoir, à quelques jours d'intervalle, on va dessiner les scènes de bataille entre les Allemands et les Français, par exemple, dans les combats de Lorraine, le siège de Strasbourg, les combats de Gravelotte, de Saint-Privat, la charge des cuirassiers à Reichshoffen, etc., le siège de Paris, tout ça va être répandu en images. Donc c'est une production tout à fait énorme. Alors, il y a d'autres thématiques, hein, mais on va faire un inventaire à la Prévert. Hein, on les trouve dans l'imagerie actuelle, il suffit d'aller à la boutique de l'imagerie pour trouver des exemplaires de tout cela. Alors, c'est une production qui, à l'époque, comme je l'ai dit, n'est pas unique à Épinal. On trouve, par exemple, une imagerie importante à Metz, il y en a une à Wissembourg, il y en a une à Strasbourg, etc. Donc, ce n'est pas le seul. Mais ce qui va se passer, c'est que, au moment de l'annexion de l'Alsace-Moselle en 1871 par l'Allemagne, eh bien, ces imagiers de Strasbourg, de Wissembourg, d'Agneau, de Metz, vont fermer boutique. Et ces pèlerins Épinal, enfin les successeurs de pèlerins, mais qui sont toujours pèlerins, qui vont acheter, en fait, le matériel de fabrication, donc à la fois les bois gravés, ancien, la vieille technique de xylographie, et puis les pierres lithographiques qui ont succédé. Donc ils vont racheter le stock, et puis ils vont réimprimer les images de ces imageries disparues en mettant simplement la mention pèlerin et compagnie. Voilà, c'est-à-dire que c'est pas eux qui ont fabriqué tout cela, mais ils se les réapproprient derrière. Et c'est ce qui a permis certainement la pérennisation de cette imagerie en même temps que la continuation dans la même famille, c'est le fait qu'on a eu rapidement un stock de base de à la fois de bois, de pierre, puis ensuite d'autres techniques qui seraient trop longues et trop techniques d'expliquer. À la veille de la guerre du 14, on fabrique des images à la demande pour des industries, par exemple. Hein, par exemple, une fromagerie veut mettre des images sur sa boîte de fromage, ben c'est l'imagerie qui va fabriquer, hein, etc. C'est pas seulement les imageries qu'on pourrait dire nobles que l'on vend actuellement, mais il y a toutes sortes d'images, et c'est donc plusieurs milliers de modèles possibles que l'on a en stock, hein, et ce sont des millions d'images qui ont été fabriquées avant 1914, alors dans des locaux qu'on a été obligé d'agrandir, puisque la première imagerie pèlerin connue, ben c'est un immeuble d'ailleurs qui existe encore en partie entre la rue de la Chipote et la rue de la Paulbourg. Hein, on a d'ailleurs la mention, l'imagerie sur cet immeuble. Et puis on a été obligé de déménager à la fin du 19e siècle bah dans l'imagerie actuelle, qui est de Deneuville, hein, avec une machine à vapeur dont on voit encore les locaux à l'extérieur, et puis avec des dizaines d'ouvriers. On a des photos qui montrent l'intérieur des ateliers où on a des dizaines d'ouvriers qui travaillent dans cette imprimerie. Hein. C'est quelque chose de tout à fait impressionnant. Et puis cette imagerie bah, qui a continué jusqu'à nous, même si évidemment elle a été progressivement remplacée, les imagiers ont été remplacés par les photographes, hein, à la fin du 19e siècle, et aujourd'hui bah, c'est une une industrie, un artisanat de prestige qui a repris place avec des quelques heures et malheurs à la fin du XXe siècle. Mais cette imagerie existe toujours, avec aujourd'hui une nouvelle équipe dynamique et qui veut redonner un nouvel élan. À chaque équipe, finalement, va succéder des objectifs un peu différents des prédécesseurs. Mais c'est pas plus là, c'est la vie, tout simplement. Ce qu'il faut, c'est que cette imagerie continue à être pérennisée dans l'avenir, parce que c'est quand même, j'allais dire, l'image d'Épinal, c'est la gloire d'Épinal. Et partout, Épinal, souvent dans le monde, personne ne sait où c'est, mais on sait qu'il y a une imagerie à Épinal. Alors on ne sait pas si elle existe toujours, si elle fonctionne toujours, mais le terme d'image d'Épinal, vous savez, est passé dans le langage courant.
1: Cette histoire de l'imagerie d'Épinal, il faut aussi la confronter aux autres imageries. À l'époque où se crée celle d'Épinal, il y avait déjà d'autres imageries en Lorraine ou ailleurs en France ?
2: Oui, mais il y a pratiquement, on peut dire que dans toutes les villes, il y a une des imageries qui existent. À Épinal, on parle toujours de pèlerins, mais il y a eu d'autres imageries. À Épinal même. Au cours du 19e siècle, je parlais de Didier tout à l'heure, on pourrait parler de Charles Pinault, par exemple, qui avait sa propre imagerie, qui a été un concurrent d'ailleurs de Pellerin. Puis quand il est mort, Pellerin a récupéré le stock. Mais les images de Charles Pinault sont très originales d'ailleurs. C'est un style différent de ce que faisait l'imagerie Pellerin. Et c'était effectivement un concurrent direct. C'est une fabrication quand même relativement simple. Et des imprimeries, il y avait beaucoup de petites imprimeries artisanales, donc qui pouvaient produire aussi des images. Il fallait avoir les illustrateurs sous la main, les attirer, et puis, ma foi, on pouvait fabriquer des images. Seulement, toutes ces imageries ont tenu à cause de leur propriétaire qui n'a pas transmis, finalement, qui n'a pas eu de successeur. Alors que la grande force de la famille Pellerin et famille Pellerin et collatéraux a fait que, dans une même famille, pendant quasiment deux siècles, ça s'est transmis. C'est ça qui a fait sa force. Et puis aussi, pendant longtemps, des objectifs de fabrication tout à fait intéressants. J'ai parlé, par exemple, des images de l'épopée napoléonienne. C'est quand même quelque chose, non pas d'unique, si on a fabriqué aussi à Paris, mais c'est quand même quelque chose de tout à fait original et qui a donné lieu à des tirages tout à fait importants. Ils ont toujours, au XIXe siècle, su, finalement, naviguer au bon endroit et avec toute une série d'initiatives tout à fait intéressantes dans l'air du temps, quand on n'avait pas à l'époque d'autres supports images. Alors évidemment, comme je l'ai dit, à partir du moment où la photographie a commencé à se répandre, à partir du moment où on a su faire des tirages photographiques en grand nombre, que c'est intervenu dans les journaux, dans les revues, bien sûr, c'est au détriment des imagiers.
1: Alors on a parlé de cette concurrence. À partir de quel moment est-ce que l'imagerie d'Épinal va se retrouver un petit peu seule dans le milieu des imageries ?
2: On peut dire que dans l'Est de la France, elle se retrouve quasiment seule. Alors, d'abord, ce qu'il faut dire, c'est qu'elle a bénéficié, elle aussi, de privilèges à l'époque, quand il y avait déjà des quartiers dominotiers, donc du fabricant de cartes à jouer et de tapisserie, on va dire, pour faire simple. Elle a eu des privilèges de la part de Stanislas. La fabrication des cartes à jouer était fortement réglementée, puisque ça impliquait aussi parfois des jeux d'argent. Donc il y avait des privilèges à avoir délivrés par la puissance de l'époque. Et donc, elle a bénéficié, avec Nancy, d'ailleurs, avec l'imagerie de Nancy, je rappelle qu'il y a toujours une imprimerie de cartes à jouer à Nancy, elle a bénéficié de privilèges, les deux seuls, Nancy et Épinal, de la part de Stanislas. Alors, ensuite, elle a effectivement eu toute une série de chances là-dessus. Encore une fois, elle est restée seule, tout simplement parce que, comme je l'ai dit tout à l'heure, les imageries qui existaient encore dans l'Est de la France en 1870, se sont repliés finalement au profit d'Épinal, qui restait quasiment seul dans le jeu. On connaît dans ce type de fabrication, les fabrications encore de tapisseries du côté de Mulhouse. On a un très beau musée d'ailleurs du papier imprimé à côté de Mulhouse, papier peint. Mais c'est à peu près tout parce qu'il n'y avait plus de place pour autant d'imagerie, tout simplement. Progressivement, toutes les imageries qui existaient encore au début du XXe siècle se sont éteintes les unes derrière les autres. Et c'est sans doute la Grande Guerre qui a mis fin à tout cela. On voit bien d'ailleurs, dans l'imagerie d'Épinal, on voit bien les chiffres de production qui déclinent très fortement au cours de la Grande Guerre. C'est normal. Et puis, après la guerre. Alors, on a eu, malgré tout, une imagerie de guerre, puisque les événements ont permis aussi de sortir des images, par exemple, qui représentaient tous nos généraux et maréchaux de France, des planches de soldats, toujours, à l'époque. Mais c'est vrai que ça a fortement périclité, ensuite, pour devenir un objet, on va dire, de en particulier des ouvrages, la petite bibliothèque bleue, etc., que l'on met entre les mains des enfants. C'est pour ça que jusqu'à une date récente, souvent quand on avait des touristes qui passaient à l'imagerie, à la vieille dame du quai de Neuville, comme on l'appelait, ils étaient nostalgiques finalement de leur enfance, parce que souvent, dans la génération jusqu'à la Deuxième mondiale, on avait quand même peu de cadeaux. Et parmi les cadeaux que l'on pouvait avoir, en particulier pour des très jeunes enfants, des livres de lecture, par exemple, des abécédaires, c'était des images d'Épinal. Donc, quand on a des gens qui viennent, des gens d'un certain âge maintenant qui viennent, il y a une certaine nostalgie en se disant « Ah, mais moi, j'avais cette image-là chez moi, ou j'avais ce livre-là en image d'Épinal chez moi, puisque c'est l'image d'Épinal, c'est l'ancêtre de la bande dessinée. Et donc, il y a une certaine, évidemment, nostalgie de ce type de document. »
1: Et voilà pour cette présentation de l'imagerie d'Épinal, son histoire qui ne s'arrête pas fort heureusement, elle a encore de belles choses à nous raconter. Et donc, je vous propose qu'on puisse poursuivre une prochaine fois l'histoire. On s'était arrêté à l'aube de la Grande Guerre,
2: oui, voilà,
1: et on reprendra donc le début du XXe siècle.
2: Nous allons mobiliser les forces la prochaine fois.
1: Alors à très bientôt, monsieur Grasser.
2: Merci.
1: Au revoir.

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2: L'essentiel de l'actualité avec la fin du confinement en Moselle après l'incendie sur un site classé Céveso. Un feu ce dimanche dans un entrepôt Suez à Grand Range qui a été maîtrisé dans l'après-midi. Bilan, 3 blessés légers. Les autorités avaient demandé à 30 000 habitants de se confiner en raison d'un risque de fumée toxique. Après analyse, pas de pollution atmosphérique dans la région. Toujours de nombreux départements de l'Est et du Sud-Est en vigilance orange canicule ce lundi. En revanche, attention aux violents orages qui vont frapper la France de l'Aquitaine à l'Alsace en passant par le Massif central. On parle d'une dégradation marquée avec un risque de fort grêle et de rafales de vent, ainsi que de pluies intenses. Éteindre l'incendie du Gros Bessillon dans le Var va prendre encore plusieurs jours, c'est ce qu'ont dit les pompiers ce dimanche. Le feu n'a pas évolué mais n'est toujours pas fixé. Depuis vendredi, les flammes ont parcouru 1800 hectares, 1500 pompiers sont mobilisés. Et puis en tennis, Arthur Géa va faire son entrée dans l'automne.

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1: Dans ce bulletin de météo, on s'intéresse au temps de ce lundi 3 août. C'est le 215e jour de l'année et on souhaite une bonne fête à toutes les Lydies. En ce lundi, la tendance est à la chaleur avec un ciel qui se dégrade au fil des heures. En matinée, la nébulosité reste faible sur l'ensemble du territoire, des plaines de l'ouest jusqu'aux crêtes. En cours d'après-midi, les nuages s'épaississent partout jusqu'à masquer complètement l'astre du jour sur le pays néocastrien ou encore les hauteurs jérômoises. En soirée, des averses éclatent sur la moyenne Moselle, la préfecture et le secteur de Certini. Ailleurs, le ciel demeure chargé et cette grisaille se maintient durant la nuit suivante. Le mercure à présent au réveil, on relève de 18 à 20 degrés sur l'ensemble du département. Les maximales indiquent l'après-midi de 33 à 35 degrés des plaines de l'ouest jusqu'à la vallée de la Moselle. Sur les hauteurs, en revanche, le thermomètre reste en léger retrait avec 31 à 33 degrés. Le vent, quant à lui, souffle de secteur sud. Il est modéré à assez fort. En rafale, il pourrait atteindre jusqu'à 40 km/h sur l'ouest du département, 45 km/h au cœur des Vosges et jusqu'à 50 km/h sur les Hautes-Vosges. Le lendemain, mardi, un orage est annoncé sur le territoire néocastrien en début de matinée. Ailleurs, le ciel devrait simplement être couvert au lever du jour. Dans l'après-midi, le ciel devrait apporter une amélioration plus franche avec des éclaircies plus larges sur l'ensemble du territoire. Une embellie qui devrait se prolonger durant la soirée puis durant la nuit de mardi à mercredi. Les températures indiquent en fin de nuit 20 à 22 degrés. On est en légère hausse par rapport à la veille. Les maximales, en revanche, sont en berne et n'atteignent plus que 27 à 31 degrés depuis la plaine vitelloise jusqu'au secteur néocastrien où on atteint à peu près 29 degrés, tout comme à Épinal et au col de Bussan où on pourrait atteindre jusqu'à 31 degrés. Le vent, quant à lui, bascule au sud-ouest. Il faiblit un peu et les rafales devraient avoisiner les 45 km/h sur la moitié ouest, 50 km/h sur les hauteurs et le corps du département, lui, devrait être épargné. Pour les jours suivants, le milieu de semaine s'annonce pleinement ensoleillé sous un vent faible avec des valeurs revenant aux alentours des 32 à 33 degrés. La chaleur pourrait s'accentuer ensuite en seconde partie de semaine et le vent lui devrait s'orienter au sud-est. Quant à vous, vous retrouvez toute l'information météo en parcourant notre site internet radiocristal.org.
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1: Cet été, la ville de Golbey a des animations à nous proposer. Et pour ça, nous sommes en compagnie d'Alicia Collot, comme chaque mois. Vous êtes chargée de communication pour la ville de Golbey. Ensemble, tous les mois, on refait le point sur toutes les animations proposées par la ville. Le 22 août, un autre concert également prévu.
2: Alors cette fois-ci, on accueille le groupe Led Back. Ça aura lieu le samedi 22 août à 21h au centre-ville de Golbey, toujours. Led Back, c'est un groupe nancéen qui redonne vie aux classiques de la soul, du R&B et qui insuffle une nouvelle dimension à la pop actuelle. Il y aura également une buvette et une restauration sur place et donc le concert est gratuit.
1: Le lendemain, la traditionnelle fête des Acaciens.
2: Et donc là, cette fois-ci, c'est la Société des Fêtes qui organise cette fête le dimanche 23 août de 11h à 18h au Parc des Acacias. Le programme de cet après-midi est plutôt chargé. Vous aurez un stand découverte de la musique, un stand de bricolage, un stand de maquillage, divers jeux pour les enfants et on peut un peu plus largement donc pour les familles et de la pêche à la ligne. Et nous aurons également une buvette sur place.
1: Le mardi 25 août, les ateliers danse qui reprennent aussi.
2: Oui, donc toujours les ateliers danse de l'été avec Chantal qui vous propose cette fois-ci de participer à un atelier d'improvisation guidée et de relaxation. Les inscriptions se font auprès de Golbey Animation au 03 29 31 43 77. Et donc ça aura lieu à la salle Ostet le mardi 25 août de 18h30 à 20h.
1: Bon, on vient de faire le tour quasiment pour les animations de Golbey. Par contre, on a toujours des choses qui se passent, que ce soit pour Golbey Animation ou pour le centre social Louise Michel. Est-ce que vous pouvez peut-être nous en dire un peu plus ?
2: Alors oui, effectivement, donc Golbey Animation et le centre social Louise Michel proposent toujours des activités durant l'été. Pour vous donner quelques exemples, Golbey Animation vous propose une semaine spéciale ado du 7 au juillet au 31 août. Nous avons également toujours pour Golbey Animation des vacances estivales pour les enfants et les adolescents sur le thème « La grande fabrique des mondes de demain ». Nous avons également des stages pour les adultes et il en est de même pour le centre social Louise Michel qui propose les quartiers de l'été, donc c'est des activités familiales ludique pour tous les âges. Il propose également des semaines pour les ados et pour les enfants. Et pour cela, je vous invite à contacter le centre social Louise Michel. Et si vous souhaitez plus d'informations auprès de Golbey Animation, vous pouvez également les contacter au secrétariat.
1: Si on souhaite avoir l'agenda complet des animations ou avoir plus de renseignements sur ce que vous faites, est-ce que vous avez peut-être un numéro de téléphone ou un site internet pour se renseigner ?
2: Effectivement, donc vous pouvez contacter l'accueil de la mairie au 03 29 31 23 33. Nous sommes également visibles sur les réseaux sociaux, donc on a une page Facebook, une page Instagram, on a même une page LinkedIn et YouTube. Donc vous pouvez retrouver tous nos événements aussi sur le site internet. Il ne faut pas hésiter si vous avez des questions à venir nous contacter.
3: Tout au long de cette période de vacances d'été, le passeport du vacancier vous accompagne et dans sa programmation, on retrouve également les activités autour du festival Épinal Bouge l'été. Nous sommes en compagnie de Clément Thiriot, directeur adjoint de la communication pour la ville d'Épinal, pour nous donner le détail autour de cette programmation. Le mois d'août débute avec un spectacle familial pour le premier des mercredis. On se déplace à nouveau au Parc du Cours.
4: Toujours au Parc du Cours, le 5 août à 14h30 et 16h30, le spectacle Happiness de la compagnie Rasoterra, compagnie qui nous vient d'Italie. Il s'agit d'un duo acrobatique et clownesque de rue, un spectacle de 40 minutes, donc là c'est également tout public, les petits comme les plus grands.
3: Et puis donc le mois d'août qui se poursuit, on retourne Place des Vosges pour un rendez-vous musical le vendredi.
4: Avec deux groupes programmés, une première partie d'abord avec un artiste local qui s'appelle Jeff, dans un registre chanson, poésie, slam, un petit peu folk, un petit peu bluesy, un petit peu hip-hop. Donc ça, ce sera à 20h. Et puis juste derrière, à 21h, ce sera le groupe Messin Bambou, dans une esthétique rock, qui donnera un concert dès 21h sur la place des Vosges, comme à chaque fois.
3: Le mois d'août se poursuit juste avant la mi-août, il y a un vendredi, et on retourne en plein air pour du cinéma.
4: Oui, avec le film Ma mère, Dieu et Sylvie Vartan, film de 2025 réalisé par Ken Scott, où vous retrouverez notamment Leïla Bekti ou encore Jonathan Cohen, pour ne pas les citer dans ce film, là aussi comédie dramatique, tout public, c'est vraiment l'idée de faire venir le maximum de gens dans un style qui peut plaire au maximum de personnes.
5: Et puis ce qu'il faut rappeler, c'est que l'ensemble de cette programmation est proposée en entrée libre. La ville d'Épinal veut que le public vienne, se déplace et fasse vivre ce festival.
4: Exactement, et ça a toujours été l'ADN d'Épinal Bouge l'été. Tout gratuit, proposer le maximum de choses, amener la culture au centre-ville, mais aussi dans les quartiers. Proposer une programmation gratuite au plus grand nombre pour les visiteurs, mais aussi pour les Spinaliens qui ne peuvent pas partir en vacances ou qui vont partir en vacances hors période.
5: Alors j'imagine, comme chaque année, une page sera dédiée au festival Épinal Bouge l'été sur le site internet.
4: Tout à fait, un module spécial d'actualité qui s'appelle Épinal Bouge l'été. Vous trouverez toutes ces infos pratiques également, et puis de quoi contenter les amateurs de sport avec tout ce qui concerne le Spina Park, les guinguettes aussi pour ceux qui aiment guincher le vendredi soir ou le samedi soir. Et puis tout le reste avec les bassins d'été pour trouver de quoi se rafraîchir durant les périodes de forte chaleur dans les quartiers. Le golf municipal qui peut être un endroit également pour se mettre au vert.
5: Et tout cela, on le retrouve dans le passeport du vacancier, puisque Épinal Bouge l'été intègre ce passeport de cette nouvelle édition 2026.
4: Oui, et c'était une volonté de collaboration entre la ville et l'office de tourisme qui édite ce document depuis plusieurs années. Et on s'est dit cette année que c'était une bonne idée de se greffer à ça et de créer un support en commun. Et donc toute la programmation y figure et il est distribué dans toutes les boîtes aux lettres des Spinaliens.
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1: C'est toujours avec une grande joie de vous retrouver et de vous faire partager quelques plages musicales inconnues ou méconnues. Le Kiosque à musique, une émission que vous propose et que vous présente Pierre-Yves Deroche. Aujourd'hui, je voudrais vous faire découvrir la musique de ballet. Vous connaissez ou vous avez entendu parler du Lac des Cygnes, de Casse-Noisette, de Cendrillon, de Roméo et Juliette, de Coppelia, tous des ballets les plus connus. Si les titres ne vous disent rien, vous avez sans doute dans l'oreille leur mélodie. Mais ce ne seront pas ces mélodies connues que je voudrais vous parler, mais d'autres moins connues, voire oubliées, comme cette valse extraite du ballet La Diva d'Offenbach.

Avant de devenir un ballet, Mascarade est une pièce de théâtre vers 1835. C'est l'histoire est simple et allie tous les éléments pour en faire un drame réussi. Amour, tromperie, jeu d'argent, bal, jalousie et meurtre. Elle commence par un bal masqué à Saint-Pétersbourg où toute la haute société se croise. Plus d'un siècle plus tard, soit en 1941, un théâtre de Moscou demande à Aram Khatchatourian, un compositeur soviétique arménien, de composer une musique de scène pour accompagner cette pièce de théâtre. Il compose alors une suite orchestrale dont cette valse, l'une des plus belles jamais écrites, devenue l'une des œuvres les plus célèbres, les plus populaires de Khatchatourian. Elle reflète toute son âme arménienne. En 2019, Jean-Paul Gautier, le grand couturier, reprendra le premier des cinq mouvements de cette valse pour sa publicité de son parfum qui s'appelait Scandale. Restons avec un autre compositeur russe, Tchaïkovski, et son opéra intitulé Eugène Onéguine.

0: par vanité, un homme repousse l'amour d'une jeune femme qu'il aimera trop tard, alors qu'elle est mariée. Tiré du célèbre poème de Pouchkine, fondateur de la littérature russe, l'opéra de Tchaïkovski, dont je vous ai extrait cette polonaise, est un sommet du lyrisme slave. Créé en 1965 sur cette musique de Tchaïkovski, ce ballet est entré au répertoire de l'Opéra National de Paris en 2009 seulement.
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0: Retrouvons maintenant l'Égypte avec ce compositeur français.

Le ballet égyptien fut créé en 1875. C'est la composition la plus connue d'Alexandre Luigini, un compositeur et chef d'orchestre français d'origine italienne, très actif dans le domaine de l'opéra. Le ballet égyptien, créé en 1875, est donc son œuvre la plus connue. C'était l'orchestre de Carmen Dragon qui nous interprétait cet extrait de ce ballet égyptien. Autre couleur maintenant, avec ce ballet intitulé « Danse écossaise » extraite du ballet de la Seafield.

La Sylphide, c'est l'archétype du ballet romantique. Créé le 12 mars 1832 par Filippo Taglioni à l'Opéra de Paris, les sylphes sont des créatures issues de la mythologie gauloise, celte et germanique. Ce sont des esprits de l'air. La Sylphide raconte l'histoire de l'une d'entre elles qui aime profondément un jeune Écossais qui s'appelait James. Il s'apprête à se marier avec Effie, une jeune paysanne bien réelle. Marie Taglioni, la fille du créateur, parfaite incarnation de la ballerine romantique, tint le rôle en premier. Elle est à la genèse d'une révolution. Révolution dans les costumes de danse, mais aussi dans la technique. Dans l'histoire du costume, en portant ce qui peut être considéré comme le premier tutu long, c'est-à-dire une robe de mousseline qui fait bouffer les jupons de crêpe, et dans la technique, par la découverte que sont les pointes. En conséquence, ce ballet, la Sylphide, fut aussi un apport majeur pour la danse classique.

Le Coquelicot rouge, une partition écrite par Reinhold Glier, un compositeur russe d'origine allemande et polonaise. Ce ballet fut créé en 1927 comme le premier ballet soviétique avec un thème révolutionnaire moderne. Je vous en proposais la danse des marins, danse certainement la plus célèbre de ce ballet. Un soir, alors qu'elle danse pour les marins à bord d'un navire, la belle Taïchola remarque un capitaine soviétique qui tente de sauver des pauvres coolies, c'est-à-dire des travailleurs asiatiques, les sauver des griffes du capitaine du port. Impressionnée par sa gentillesse, cette danseuse lui offre un coquelicot rouge en signe d'amour.

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1: Aujourd'hui, je voudrais vous faire découvrir la musique de ballet. Vous connaissez ou vous avez entendu parler du Lac des Cygnes, de Casse-Noisette, de Cendrillon, de Roméo et Juliette, de Coppelia, tous les ballets les plus connus. Si les titres ne vous disent rien, vous avez sans doute dans l'oreille leur mélodie.

Passons maintenant à un autre ballet que vous connaissez sûrement. Je veux vous parler de Roméo et Juliette, la danse des chevaliers. C'est l'extrait que je vous propose.

C'est une célèbre composition extraite du ballet Roméo et Juliette qui fut composée en 1935 par Sergueï Prokofiev. Le ballet est adapté de la tragédie de Roméo et de Juliette qui date du XVIe siècle, qui vient du dramaturge anglais William Shakespeare. Juliette Scapulet, Roméo Montaigu se rencontrent pendant un bal où ils tombent éperdument amoureux l'un de l'autre, ils finissent tragiquement. Cette œuvre, allégorique, majeure et complexe de Prokofiev, est commandée en 1934 par un théâtre de Leningrad. Mais Prokofiev la compose finalement pour le très fameux théâtre du Bolshoï à Moscou. Puisque nous sommes dans des ballets connus, restons avec des extraits de ce Casse-noisette.

Quand on parle de ballet, on ne peut pas omettre de parler de Casse-Noisette, un ballet classique de 1892, conçu comme un ballet féerique de Tchaïkovski. Un ballet qui se déroule dans l'imagination d'un enfant au pied d'un sapin de Noël, mettant en scène une poupée qui s'appelait Casse-Noisette. L'intrigue est une adaptation de La Noisette d'Alexandre Dumas, un livre de 1844. Depuis la fin des années 1960 environ, Casse-Noisette a été dansé par de très nombreuses compagnies de ballet, notamment en Amérique du Nord, et ses principales compagnies de ballet américaines génèrent environ 40% de leurs revenus annuels de billetterie grâce aux représentations.

Danse arabe extrait du ballet de Casse-Noisette par le fantastique quatuor français de Saxhorn qui s'appelle Opus 333. Qu'à cela ne déplaise aux personnes agissant pour la lutte des genres, dans ce ballet Casse-Noisette, nous retrouvons tous les ingrédients pour un succès auprès du jeune public, des descriptions des maisons de poupées pour les petites filles et des alignements de soldats de plomb pour les petits garçons, des rois et des reines tout aussi despotiques que bourgeoises, etc. Bon nombre de ces mélodies, telles la valse des fleurs, la danse des mirlitons et la danse de la fée dragée, ont été reprises dans différentes médias et dans la culture populaire, voire des publicités. La musique de Tchaïkovski a même été reprise dans un film complet qui s'appelait Fantasia de Walt Disney, qui a élevé cette valse des fleurs au rang de tube. La partition de Tchaïkovski est devenue l'une de ses compositions les plus célèbres.

Offenbach n'est pas en reste avec ce ballet des flocons de neige extrait du Voyage dans la Lune, un opéra comique délirant créé en 1875. Les habitants de la Lune sont très surpris lorsqu'un jour allunissent trois terriens. Par contre, ce qu'il est moins, c'est que l'amour et l'ambition n'existent pas chez ces habitants de la Lune. Par contre, chez les terriens, certainement. Inspiré du roman de Jules Verne, c'était le Philharmonia Orchestra qui nous proposait cette danse des flocons de neige.

Coppelia, ou La fille aux yeux d'émail, est un ballet mythique, un ballet pantomime, d'après un conte d'Hoffmann. C'est l'un des ballets les plus représentatifs de l'école française, sur une musique colorée du folklore slave de Léo Delibes. Ce ballet nous plonge au cœur d'un univers fantastique. À la fenêtre du vieux savant fou Coppelius, fabricant de tomates, apparaît chaque jour sa ravissante fille, en fait un automate, Coppelia. Franz, déjà fiancé, est tombé amoureux d'elle, la croyant vivante. Tout comme Gisèle, Coppelia est composée en empruntant de nombreux passages au folklore d'Europe centrale. Les thèmes slaves et la mazurka, cette danse à trois temps d'origine polonaise, annoncent, en plus du lieu de l'action, l'importance de l'aspect folklorique du ballet.

Terminons ce petit tour dans l'univers du ballet par ce grand classique, cette valse, extraite de l'opéra de Faust de Gounod, un opéra basé sur une légende de Goethe. C'est l'opéra français certainement le plus connu. Jusqu'à la fin du 19e siècle, les opéras français avaient en leur sein une troupe de ballet. Du coup, les compositeurs se devaient, s'ils voulaient voir leur représentation à Paris, insérer un ballet dans leur opéra. C'était la norme dans le grand opéra français. Verdi lui-même dut se résoudre à écrire et à insérer des ballets spécialement pour ses représentations de ses opéras à Paris.

0: Sur cette magnifique valse de l'opéra de Charles Gounod se termine notre émission d'aujourd'hui. Je vous donne rendez-vous, même jour, même heure, bien sûr, sur cette même antenne. Le Kiosque et la Musique, c'était une émission que vous proposait et que vous présentait Pierre-Yves Deroche. Au revoir à toutes, au revoir à tous.
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2: Gog. J'ai bien dit Gog, j'ai pas dit Gag. Bon, certains vous diront que Gog, c'est un espèce de gag pas très sympathique, mais plutôt difficile, que l'on trouve dans le livre du prophète Ézéchiel. Vers la fin de ce livre, le prophète Ézéchiel semble dire que le peuple d'Israël sera attaqué par des ennemis qui viendront du nord. Et le chef de ces ennemis est appelé Gog. On ne sait pas ce que ce mot veut dire. On nous précise que ce Gog a réuni des armées qui viennent du pays de Magog. Mais c'est un pays qu'on ne connaît pas non plus. Et donc, certains se sont demandé si c'était pas un espèce de gag macabre que le prophète Ézéchiel essayait de transmettre à son peuple. Il faut se rappeler qu'à l'époque d'Ézéchiel, le peuple d'Israël était captif à Babylone, qu'il avait donc été attaqué par un peuple, certes qui n'habitait pas tout à fait au nord, mais plutôt à l'est de son territoire. Mais comme il y a un désert pratiquement infranchissable, eh bien, ces peuples venaient par le nord quand ils arrivaient dans le territoire des anciens Israélites. Et alors, on pense que dans ce chapitre 38 du prophète Ézéchiel, Gog, qui vient du pays de Magog, représente en fait toutes les menaces que le peuple d'Israël a pu rencontrer au cours de son histoire. Il y a une autre chose qui est intéressante, c'est que quand dans ces textes des prophètes de l'Ancien Testament, on parle de ceux qui viennent du nord, très souvent, le nord est aussi le lieu qui désigne Dieu, qui désigne sa montagne, donc son siège, qui désigne son temple, et que cette attaque n'est pas qu'une attaque purement politique ou militaire, mais c'est aussi une attaque religieuse qui combat la foi, la croyance des Israélites. Et donc, ces textes-là sont utilisés aussi dans le livre de l'Apocalypse de Jean pour rappeler que de tout temps, il y a eu des gens qui ont attaqué les croyants, qui se sont moqués d'eux, qui parfois les ont persécutés. Et ce Gog reste comme l'un des symboles des attaques les plus violentes qui peuvent frapper les croyants, et en particulier de la dernière attaque, de celle des derniers temps, de la plus menaçante et la plus dure qui pourrait frapper les croyants. Et malheureusement, ce n'est probablement pas un gag. Ça doit être quelque chose dont nous devons nous méfier. Et peut-être, nous qui vivons à une époque où on a l'impression que la liberté et le respect est dû à tous, rappelons-nous qu'il n'est jamais complètement garanti de jouir d'une liberté, même religieuse.
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2: À propos, saviez-vous que la lecture peut transformer la vie ? Dans l'un de nos précédents podcasts, l'importance de la lecture a déjà été énoncée. Notamment l'importance d'amener nos enfants à découvrir le goût des histoires et le plaisir de partir vers de multiples contrées, rien qu'en tournant quelques pages. Pour nous en convaincre davantage encore, voici quelques points qui montrent que la lecture a de nombreux bienfaits. En tout premier lieu, lire nous expose à de nouvelles idées. Elle contribue ainsi à élargir notre esprit. Il s'ouvre ainsi à d'autres approches. Ce faisant, notre raisonnement s'enrichit de nouveaux concepts, arguments, et notre langue augmente son vocabulaire, ses compétences rédactionnelles. Toutes ces acquisitions vont donner au lecteur plus de confiance en lui, car il se sentira plus à l'aise dans la discussion et les échanges. De plus, s'ouvrir à d'autres argumentaires, c'est sortir de visions étriquées, de pensées limitantes. C'est explorer la profondeur d'une idée, sa richesse et sa complexité. Le deuxième bienfait de la lecture est qu'elle permet de développer la concentration. En effet, en lisant, le lecteur apprend, sans s'en apercevoir, à rester attentif plus longtemps. Cette discipline peut ainsi s'acquérir dans le plaisir, en prenant un livre qui nous enthousiasme. Développer la capacité à rester concentré, et cela pendant une certaine durée, est un réel bénéfice pour tous les autres apprentissages. La lecture permet également d'améliorer sa mémoire. En effet, en sollicitant de nouvelles liaisons neuronales, elle stimule l'esprit et le rend vif. Ainsi, lire augmente sa mémoire et participe à renforcer ce qu'on appelle les capacités cognitives. En quatrième bienfait, la lecture permet de développer de nouvelles connaissances. La diversité du monde littéraire offre l'approche et la découverte de nombreuses thématiques de façon ludique et pédagogique. Enfin, chose incroyable, la lecture permet de réduire le stress. Et oui, lire est une excellente manière de se détendre, de se déconnecter du monde extérieur. En se plongeant dans un bon livre, on se détache de ses préoccupations et on gagne un sentiment de calme et de sérénité. Bref, vous l'aurez compris, la lecture est bien plus qu'un exercice scolaire. Offrir à nos enfants cette richesse inépuisable est l'un des plus beaux cadeaux qu'on puisse leur faire.
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1: Il suffit d'une minute, en compagnie de Dominique aujourd'hui. La vérité, ça existe en nous. Mais comme il faudrait s'en occuper, cette vérité se détruit peu à peu, comme une barrière de fer qu'on ne repeint plus. La mort la grignote de sa rouille. L'enthousiasme, ça existe en nous. Mais avec le temps, on se met à dire « à quoi bon ?» et on commence à avoir la mort dans l'âme. Or, avoir la mort dans l'âme, c'est avoir la mort à un endroit où elle fait beaucoup de dégâts. La pureté, le sens du bien et du mal, de la laideur et de la beauté, ça existe en nous. Mais l'horrible victoire de la mort, c'est que, bien avant de nous abattre, elle nous pourrit par le dedans en nous amenant à penser que tout se vaut. Le Dieu qui sauve de la mort, ce n'est pas un Dieu pour notre dernier jour, c'est un Dieu qui sait bien pourquoi il veut être avec nous tous les jours avant la fin du monde.

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2: L'essentiel de l'actualité avec la fin du confinement en Moselle après l'incendie sur un site classé Céveso. Un feu ce dimanche dans un entrepôt Suez à Grand-Range qui a été maîtrisé dans l'après-midi. Bilan, 3 blessés légers. Les autorités avaient demandé à 30 000 habitants de se confiner en raison d'un risque de fumée toxique. Après analyse, pas de pollution atmosphérique dans la région. Toujours de nombreux départements de l'Est et du Sud-Est en vigilance orange canicule ce lundi. En revanche, attention aux violents orages qui vont frapper la France de l'Aquitaine à l'Alsace en passant par le Massif central. On parle d'une dégradation marquée avec un risque de fort grêle et de rafales de vent, ainsi que de pluies intenses. Éteindre l'incendie du Gros Bessillon dans le Var va prendre encore plusieurs jours. C'est ce qu'ont dit les pompiers ce dimanche. Le feu n'a pas évolué, mais n'est toujours pas fixé. Depuis vendredi, les flammes ont parcouru 1800 hectares. 1500 pompiers sont mobilisés. Et puis en tennis, Arthur Géa va faire son entrée dans le top 100 mondial ce lundi. Après son exploit de ce week-end, à 21 ans, il a décroché le tout premier titre ATP de sa carrière à Los Cabos au Mexique, en battant le Canadien Denis Chapovalov en finale. Grâce à ce succès, le tricolore sera classé à la 81e place du tennis mondial.
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0: Allez, faites un petit effort. 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
1: Au long de cette période de vacances d'été, le passeport du vacancier vous accompagne et dans sa programmation, on retrouve également les activités autour du festival Épinal Bouge l'été. Nous sommes en compagnie de Clément Thiriot, directeur adjoint de la communication pour la ville d'Épinal, pour nous donner le détail autour de cette programmation. Le mois d'août débute avec un spectacle familial pour le premier des mercredis. On se déplace à nouveau au Parc du Cours.
2: Toujours au Parc du Cours, le 5 août à 14h30 et 16h30, le spectacle Happy de la compagnie Rasoterra, compagnie qui nous vient d'Italie. Il s'agit d'un duo acrobatique et clownesque de rue, un spectacle de 40 minutes, donc là c'est également tout public, les petits comme les plus grands.
1: Et puis donc le mois d'août qui se poursuit, on retourne Place des Vosges pour un rendez-vous musical le vendredi.
2: Avec deux groupes programmés, une première partie d'abord avec un artiste local qui s'appelle Jeff, dans un registre chanson, poésie, slam, un petit peu folk, un petit peu bluesy, un petit peu hip-hop. Donc ça, ce sera à 20h. Et puis juste derrière, à 21h, ce sera le groupe Messin Bambou, dans une esthétique rock, qui donnera un concert dès 21h sur la place des Vosges, comme à chaque fois.
1: Le mois d'août se poursuit. Juste avant la mi-août, il y a un vendredi, et on retourne en plein air pour du cinéma.
2: Oui, avec le film Ma mère, Dieu et Sylvie Vartan, film de 2025 réalisé par Ken Scott. Où vous retrouverez notamment Leïla Bekti ou encore Jonathan Cohen, pour ne pas les citer, dans ce film, là aussi comédie dramatique, hein, tout public. C'est vraiment l'idée de faire venir le maximum de gens dans un style qui peut plaire au maximum de personnes.
1: Et puis ce qu'il faut rappeler, c'est que l'ensemble de cette programmation est proposée en entrée libre. La ville d'Épinal veut que le public vienne, se déplace et fasse vivre ce festival.
2: Exactement, et ça a toujours été l'ADN d'Épinal Bouge l'été. Tout gratuit, proposer le maximum de choses, amener la culture au centre-ville, mais aussi dans les quartiers. Proposer une programmation gratuite au plus grand nombre pour les visiteurs, mais aussi pour les spinaliens qui ne peuvent pas partir en vacances ou qui vont partir en vacances hors période.
1: Alors j'imagine, comme chaque année, une page sera dédiée au festival Épinal Bouge l'été sur le site internet.
2: Tout à fait, un module spécial d'actualité qui s'appelle Épinal Bouge l'été. Vous trouverez toutes ces infos pratiques également, et puis de quoi contenter les amateurs de sport avec tout ce qui concerne le Spina Park, les guinguettes aussi pour ceux qui aiment guincher le vendredi soir ou le samedi soir, et puis tout le reste avec les bassins d'été pour trouver de quoi se rafraîchir durant les périodes de forte chaleur dans les quartiers. Le golf municipal qui peut être un endroit également pour se mettre au vert.
1: Et tout cela, on le retrouve dans le passeport du vacancier, puisque Épinal Bouge l'été intègre ce passeport de cette nouvelle édition 2026.
2: Oui, et c'était une volonté de collaboration entre la ville et l'office de tourisme qui édite ce document depuis plusieurs années. Et on s'est dit cette année que c'était une bonne idée de se greffer à ça et de créer un support en commun. Et donc toute la programmation y figure et il est distribué dans toutes les boîtes aux lettres des Spinaliens.
1: Épinal Tourisme et Affaires et la Chambre d'Agriculture des Vosges se réunissent pour organiser la nouvelle édition des merveilleuses estivales. Nous sommes en compagnie de Fabienne Houillon, responsable de communication et marketing pour Épinal Tourisme et Affaires. Et nous rappelons tout d'abord ce que sont les merveilleuses estivales.
3: Alors les merveilleuses estivales, donc c'est un marché. On va trouver tout un tas d'artisans et de producteurs de qualité qui viennent présenter leurs produits. Des producteurs Je vois la vie en Vosges terroir, donc avec des produits qui font sens sur l'identité de la destination. Et puis on a différentes animations, de la musique, des animations proposées selon les communes avec des balades commentées selon le secteur, comme à Vaxoncourt par exemple, des balades sur l'eau à Fontoin-Château, différentes animations. Merveilleuse estivale, c'est de se dire voilà, pendant l'été on a des choses merveilleuses à vous présenter, à la fois à travers un marché et à travers des animations qui sont propres à nos identités de destination.
1: Le programme du côté de ces merveilleuses estivales édition 2026, on se déplace pour le début du mois d'août dans la cité de l'image à Épinal.
3: Alors là, on a voulu un petit peu changer l'orientation, c'était de se rapprocher de la guinguette qui a lieu à la Maison Romaine et de venir y apporter une touche un petit peu différente avec l'artisanat et les producteurs qui seront présents. L'idée, c'est de lier les différents événements entre eux et puis de contenter les visiteurs qui viennent sur la destination d'Épinal. Et j'ai envie de vous rappeler, n'oublions pas qu'il y aura le championnat d'Europe de canoë-kayak, donc normalement de quoi occuper sportifs, amateurs, plaisanciers, de quoi ravir tout le monde.
1: Donc on fait d'une pierre deux coups. Le mois d'août se poursuit avec un rendez-vous à Vaxoncourt.
3: Alors Vaxoncourt, deuxième édition à Vaxoncourt, on est très content de pouvoir les retrouver. On aura une visite dégustative en fait au cœur du village qui commencera à 17h30 et à 19h. N'oubliez pas que les marchés, eux, ouvrent de 16h à 21h, mais la visite guidée dégustative aura lieu, elle, à 17h30 et à 19h. Il y aura également une tombola, un spectacle de feu, des sonneurs de cloches, enfin tout un programme vraiment diversifié. Une restauration aussi sur place, orchestrée par le comité des fêtes. Donc une belle mobilisation du tissu associatif à Vaxoncourt.
1: Pour être très pratique, ça commence à quelle heure ?
3: Alors les Merveilleuses Estivales vont commencer sur toutes les dates de 16h jusqu'à 21h. Ça sera les jeudis. Vous nous retrouverez sur l'ensemble des destinations. Le mieux, c'est de consulter le site internet de l'Office de Tourisme. Et vous pouvez nous retrouver également dans le passeport du vacancier. C'est 44 pages d'idées pour vous occuper pendant toute la saison estivale. Et vous retrouverez bien sûr la programmation des Merveilleuses Estivales. Et je voudrais saluer la belle collaboration que l'on a depuis des années avec la Chambre d'Agriculture qui, sans eux, cet événement ne pourrait pas avoir lieu.
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1: Ce bulletin de météo, on s'intéresse au temps de ce lundi 3 août. C'est le 215e jour de l'année et on souhaite une bonne fête à toutes les Lydies. En ce lundi, la tendance est à la chaleur avec un ciel qui se dégrade au fil des heures. En matinée, la nébulosité reste faible sur l'ensemble du territoire, des plaines de l'ouest jusqu'aux crêtes. En cours d'après-midi, les nuages s'épaississent partout jusqu'à masquer complètement l'astre du jour sur le pays néocastrien ou encore les hauteurs

0: sur l'ouest du département, 45 km/h au cœur des Vosges et jusqu'à 50 km/h sur les Hautes-Vosges. Le lendemain, mardi, un orage est annoncé sur le territoire néo-castrien en début de matinée. Ailleurs, le ciel devrait simplement être couvert au lever du jour. Dans l'après-midi, le ciel devrait apporter une amélioration plus franche avec des éclaircies plus larges sur l'ensemble du territoire. Une embellie qui devrait se prolonger durant la soirée puis durant la nuit de mardi à mercredi. Les températures indiquent en fin de nuit 20 à 22 degrés. On est en légère hausse par rapport à la veille. Les maximales, en revanche, sont en berne et n'atteignent plus que 27 à 31 degrés depuis la plaine vitelloise jusqu'au secteur néo-castrien où on atteint à peu près 29 degrés, tout comme à Épinal et au col de Bussan où on pourrait atteindre jusqu'à 31 degrés. Le vent, quant à lui, bascule au sud-ouest. Il faiblit un peu et les rafales devraient avoisiner les 45 km/h sur la moitié ouest, 50 km/h sur les hauteurs et le cœur du département, lui, devrait être épargné. Pour les jours suivants, le milieu de semaine s'annonce pleinement ensoleillé sous un vent faible avec des valeurs revenant aux alentours des 32 à 33 degrés. La chaleur pourrait s'accentuer ensuite en seconde partie de semaine et le vent lui devrait s'orienter au sud-est. Quant à vous, vous retrouvez toute l'information météo en parcourant notre site internet radiocristal.org.
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0: Et bienvenue pour cette nouvelle émission consacrée à l'histoire des Vosges et l'histoire d'Épinal. Notre invité, je vous le rappelle, Jacques Grasser, bienvenue.
1: Oui, bonjour.
0: Bonjour à vous et bienvenue dans nos studios pour poursuivre cette série d'émissions où nous parcourons les âges les uns après les autres. Nous avons entamé le XXe siècle il y a peu. Nous allons y revenir pour parler de ce premier événement mondial qui est la Première Guerre mondiale qu'on appellera plus tard la Grande Guerre. Alors, je vais vous laisser nous présenter ce sujet, sachant qu'on va peut-être commencer par ce qui se passe avant
1: oui,
0: le début de la guerre.
1: Je crois qu'il faut remettre les choses dans leur contexte local, alors pas international, parce que je ne vais pas me mettre à raconter les causes de la Grande Guerre. Bien connu, l'attentat de Sarajevo au mois de juin 1914, et puis l'enchaînement mécanique des alliances qui fait que les peuples d'Europe se suicident en se dressant les uns contre les autres pendant plus de 4 ans. Il faut, je pense, se rapprocher un petit peu d'Épinal pour souligner aussi la progression de la défense. On en a déjà parlé de la construction du camp retranché d'Épinal depuis 1873. Donc il y a toujours des travaux engagés dans les ouvrages à la veille de la Grande Guerre, en particulier des bétons, des montages de tourelles, etc., etc. Mais ce qui est peut-être plus intéressant que ça, c'est la progression aussi de la technique. Hein, on est certes dans la révolution industrielle, mais aussi on est dans la révolution de la technique, et qui va être marquée à Épinal, en particulier par exemple en 1911, la construction de l'aérodrome de Donieuville, Épinal-Donieuville, aérodrome militaire, qui va recevoir ses premières escadrilles d'avions Farman, Maurice Farman. C'est aussi la construction d'un port de dirigeable à la Louvroy, donc à la limite de Golbey-Chantraine-Épinal, avec deux énormes hangars métalliques qui vont pouvoir abriter deux très grands dirigeables qui sont surtout des engins d'observation, d'une part, mais aussi qui s'avéreront être de redoutables engins pour bombarder. D'ailleurs, à propos de dirigeables, c'est un peu les Allemands qui avaient donné le coup d'envoi avec la fabrication des zeppelins en bordure du lac de Constance. Et on avait eu un incident, d'ailleurs, à Épinal, sans conséquence, puisque un de ces engins allemands avait été plus ou moins désorienté et avait atterri à la Côte-aux-Lys, donc en direction de Chavelot, en 1911. Voilà. Puis il était reparti, mais enfin, on l'avait laissé partir, puisqu'en 1911, on n'est pas en guerre. Il y avait déjà eu un incident de la même sorte, d'ailleurs, du côté de Lunéville. On a de nombreuses photos sur ces incidents, puisqu'il faut imaginer, évidemment, ces énormes engins qui se posent et donc qui attirent, évidemment, les badauds. Et puis, autre chose aussi dans le progrès technique, c'est la construction, à partir de 1909, d'une très grande antenne radio, une antenne NAP, soutenue par 4 grands pylônes du côté de Chantraine, sur le coteau de Chantraine, tout en haut de Chantraine. Évidemment, ces 4 grands pylônes, on les voit d'un peu partout. Et c'est une station donc de téléphonie sans fil, comme on disait, de TSF, en relation directe avec la Tour Eiffel. Hein, donc là, une liaison radio, c'est quelque chose de complètement nouveau, évidemment. Et ces constructions-là, on les note aussi de la même façon à Belfort, à Toul et à Verdun, dans les 4 grandes places de l'Est de la France. Et puis, autre changement notable aussi, à la veille de la Grande Guerre, c'est le vote de la loi de 3 ans de service militaire obligatoire, la loi de 3 ans en 1913, qui va permettre d'avoir un effectif actif, c'est-à-dire des jeunes gens sous les drapeaux, égal à l'armée active allemande, c'est-à-dire 800 000 hommes de chaque côté. Donc, nous avons à partir de janvier 1914, on va dire, on va avoir 800 000 hommes sous les drapeaux, constamment en France. De la même façon, en Allemagne, c'est exactement le même chiffre. Ce qui veut dire qu'au moment du premier heurt, au moment de la mobilisation en août 1914, ben ce sont de part et d'autre 800 000 hommes qui vont entrer en action immédiatement avant que n'arrive derrière la première réserve, puis la deuxième réserve, etc. Alors, cette loi de 3 ans, comme elle augmente mécaniquement d'un tiers les effectifs, puisque jusque-là on faisait 2 ans, là on fait 3 ans, donc ça fait un tiers de plus, va amener la construction de nouveaux casernements. Et c'est en particulier casernements qui vont être construits à la Vierge, c'est la caserne Varennes. C'est-à-dire que c'est celle qui est tout au bout des casernes de la Vierge, donc c'est une troisième caserne construite à cet endroit-là. C'est la construction de la caserne Axo à Golbey, hein, qui existe toujours, qui est maintenant, qui n'est plus active, avec à côté de cette caserne Axo, la caserne, l'hôpital militaire, là aussi de Golbey, ben c'est là où se trouve aujourd'hui le centre de qui dépend de l'hôpital d'Épinal, le centre de convalescence, etc., et de long séjour à Golbey. L'origine, c'est l'hôpital militaire. Et puis, on va construire aussi des annexes à côté d'autres casernes, comme par exemple à Courcy, donc il y a un sur le coteau en bordure de Chantraine, là où se trouve la gendarmerie maintenant, on a construit des casernements en 1913 pour abriter les nouvelles unités. Voilà. Et parmi les nouvelles unités, par exemple, on va avoir, par exemple, l'arrivée à Épinal du 17e régiment d'infanterie qui venait de Béziers. Hein, c'est le fameux 17e d'infanterie qui s'est illustré en 1905 lors des grandes grèves des viticulteurs du côté de Béziers. Donc, il va intégrer le quartier Axo à Golbey. Et c'est de là qu'il va partir en guerre au mois d'août 1914. Et puis, ça va être la création, par exemple, d'un certain nombre de régiments. Dont le 170e régiment d'infanterie, qui va intégrer dans un premier temps les casernes Comtat, donc en centre-ville, caserne qui n'existe plus, et qui va être le régiment d'infanterie dédié à la défense des forts. Hein. Il y a deux régiments dédiés aux forts, il y a le 170e régiment d'infanterie avec 4 bataillons, c'est-à-dire 3000 hommes, et puis il y aura le 8e régiment d'artillerie à pied, qui est le régiment d'artillerie qui sert l'ensemble des pièces d'artillerie des fortifications d'Épinal. Donc voilà, donc on peut dire du point de vue des effectifs que au mois de juillet 1914, au 14 juillet 1914, quand il y a la grande revue militaire au Grand Champ de Mars, hein, devant les casernes Varennes, etc., c'est à peu près, la ville d'Épinal compte aux alentours sans doute un peu plus de 10 000 hommes dans les casernements d'Épinal. Pas plus, parce que sinon on ne voit pas bien où on les aurait logés. D'autant plus que le décompte est compliqué parce que des régiments nommés à Épinal ne sont pas du tout au complet à Épinal. Par exemple, on parle du 11e génie, puisque c'est la rue qui longe la caserne Varennes, par exemple. Bah, le 11e génie, en fait, c'est pas le régiment qui est présent à Épinal, c'est 2 ou 3 compagnies. Donc d'autres compagnies du régiment sont dispersées dans d'autres places fortes. Quand on parle, par exemple, d'un régiment d'artillerie comme le 62e régiment d'artillerie de campagne, qui est équipé du fameux canon de 75, bah, ici, à Épinal, il y a 3 batteries. Mais il y en a d'autres, des batteries d'artillerie à Remiremont ou à Bruyères, par exemple. Donc c'est des régiments qui ne sont pas au complet à Épinal. En revanche, ceux qui sont au complet, ben, c'est les régiments d'infanterie, 17e, le 149e, le 170e, là ils sont au complet à Épinal. Voilà. Donc c'est un peu compliqué, d'autant plus que des régiments un peu spéciaux comme le 8e régiment d'artillerie à pied, donc le régiment des forts, c'est un régiment qui a des effectifs relativement réduits en temps de paix, mais qui va voir décupler ses effectifs en temps de guerre, puisqu'il va falloir servir plus de 500 bouches à feu, plus de 500 canons qui sont dispersés tout autour des 42 km du périmètre du camp tranché d'Épinal. Donc voilà, donc c'est un décompte un peu compliqué. Alors c'est d'autant plus évidemment trompeur que l'on a des équipements de concentration, de manutention, de réserve de nourriture, qui sont faits non pas pour la garnison de temps de paix, mais qui sont faits pour ravitailler des dizaines de milliers de combattants qui ne seront pas forcément à Épinal. Mais Épinal peut devenir une base à la fois une base de défense en camp retranché, mais c'est une base d'offensive. C'est-à-dire que les troupes ne vont pas attendre derrière les forts que les Allemands arrivent. Mais on va prendre l'offensive dès le mois d'août 1914. Donc c'est une base arrière de ravitaillement qui est faite normalement dans les magasins d'Épinal. On a compté dans le plan de mobilisation que l'on pourrait ravitailler un peu plus de 60 000 hommes, c'est 66 000 hommes je crois, pendant 3 mois. Voilà le contenu des magasins, on va dire, au moment de la mobilisation. C'est pas des magasins qui sont remplis en 1911, c'est des magasins qui vont se remplir au moment de la mobilisation.
0: Eh bien, Jacques Grasser, vous nous parlez là de la mobilisation, ce qui signifie que la guerre est déclarée, la grande guerre commence. Et avant d'entrer dans le détail de cette guerre, j'aimerais qu'on revienne également sur le contexte. Depuis quand et comment est-ce que la France s'est préparée pour cette grande guerre qui débute? Donc je vous propose pour cela qu'on se retrouve dans une prochaine émission dans notre série consacrée à l'histoire des Vosges et à l'histoire d'Épinal. À très bientôt.

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Coucou les amis, bonjour, merci d'être sur les ondes de Cristal pour votre émission. Merci à l'accordéon été, comme tout l'été, hein, les accordéonistes que vous connaissez, que vous allez découvrir sur le 107.3 à Épinal, 92.7 à Jarre-en-Mer, sur toutes les fréquences vosgiennes et sur internet www.radiocristal.org. Allez, aujourd'hui, on commence comme c'est la première d'août, on va commencer par le tchou-tchou. Allez, vous êtes au bord de la mer, vous êtes chez vous, vous enlevez les chaises, vous enlevez les tables et vous dansez le tchou-tchou.

Puis on a bien ouvert le bal avec votre serviteur, après le tchou-tchou, une bachata dans tes bras. Et tout de suite, Jean-Robert Chapelet qui nous interprète deux morceaux de sa composition. Sébastien Géroudet également, tout de suite sur le Cristal pour votre émission. Merci à l'accordéon été.

Ça s'appelle en jeu majeur, Sébastien Gérouget. Allez, tiens, on part maintenant avec l'univers de Damien Poyard, C'est impossible, effet papillon. Et ensuite, Damien Berzinski pour du Musette et du Vrai.

Que du bonheur avec votre émission. Merci à la Corneille en été. Après Damien Berninski, bah oui, la maison du bonheur, Michael Clément, et on aura Michel Monaco après qui nous interprétera deux titres.

0: sur ce succès, mon randonneur, qu'on se quitte et on se donne rendez-vous dès la semaine prochaine pour un nouveau numéro de Merci à l'accordéon été sur fréquence vosgienne 107.3 à Épinal, 92.7 à Jarmé, sur internet www.radiocristal.org. Vous voulez en savoir plus sur votre serviteur? Allez visiter mon site www.frédéric-buche.com. Sur ce, je vous souhaite une excellente journée. Prenez soin de vous et merci encore de votre fidélité. À la semaine prochaine, 11h.
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